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0: Chaque fois qu'il y a une naissance ou une mort, le voile sacré entre les mondes s'amincit et s'ouvre légèrement. Juste assez longtemps pour que l'amour se glisse, silencieux, à l'intérieur ou à l'extérieur de notre monde fragile et éphémère. Ces mots sont ceux du poète Charles-Anthony Silvestri. À l'occasion d'Octobre Rose, l'ensemble vocal vosgien Polisson, placé sous la direction de Cyril Dalmar, relève un défi artistique et humain hors du commun. Accompagné par la pianiste Sandrine Muller et le violoncelliste San Duguay, les choristes interprètent The Sacred Veil, le voile sacré. Composé par Eric Whittaker sur les poèmes de son ami Charles-Anthony Silvestri après la perte de son épouse, emportée par un cancer de l'ovaire, cette œuvre universelle transcende la douleur de la maladie pour offrir un message d'une immense lumière. Rencontre avec ces musiciens qui ont choisi de s'unir pour interpréter cette œuvre majestueuse, saisissante, bouleversante, lors de 3 concerts exceptionnels à Épinal, Autoli et à Nancy. Avec moi, Sandrine Muller, Stan Duguay, bonjour à tous les deux.
1: Bonjour.
0: Comment vous avez rencontré cette œuvre pour la toute première fois, peut-être même avant de l'interpréter ?
1: Ben moi, je ne la connaissais pas. C'est Cyril Dalmar, le chef de l'ensemble vocal Polisson, qui, lui, connaissait bien cette œuvre, qui résonnait très fort pour lui, parce qu'il a eu une histoire particulière avec la perte aussi. On a tous eu des pertes autour de nous. Donc, finalement, cette œuvre, elle résonne avec, je pense, chacun de nous. Et lorsqu'il a proposé le projet, comme c'est une œuvre qui est écrite pour ensemble vocal, piano et violoncelle, du coup, il m'a proposé la partie de violoncelle. Et j'ai découvert cette œuvre. Et dans les premières secondes où j'ai écouté, j'ai tout de suite accepté le projet parce que c'est magnifique.
2: Idem, Stan, comme toi, je ne connaissais pas du tout l'œuvre. Donc quand Cyril me l'a proposé, première chose, découverte, je vais écouter. Et pareil, dès les premières notes, j'ai pas décroché, j'ai été jusqu'au bout de l'œuvre et j'ai dit ok, on fonce. C'est génial, c'est une magnifique pièce, très intense. Moi, je connaissais pas du tout non plus Whittaker. C'est un compositeur que j'ai découvert à cette occasion-là et je suis ravie d'avoir fait cette découverte.
0: L'œuvre est construite en 12 mouvements formant une lente procession à travers les étapes de l'amour, de la maladie et du deuil.
1: En fait, c'est l'histoire d'une rencontre amoureuse entre deux êtres. Donc ce fameux poète Charles Silvestri et sa femme Julie. Et en fait, ça raconte les étapes en fait de cet amour, de leur rencontre, de leur union, de la parenté. Et en fait, ça va jusque donc la vie quotidienne et jusqu'à la découverte d'une maladie, d'un diagnostic du cancer et de traverser la maladie. Et ce qui est très fort là-dedans, c'est que en fait, pour tout le monde, j'ai l'impression que quand on frôle la mort, quand on se rapproche de la mort, en fait, la vie devient plus forte. Et les émotions, même la joie peut être plus forte. Tout devient plus fort. Et en fait, on a peur, on a l'angoisse, mais il y a aussi des moments sacrés, des moments très, très forts parce qu'on sait que ça a une fin. Et dans la vie de tous les jours, on oublie ça. Et donc, en fait, c'est vraiment le chemin de cette œuvre. Même si c'est dramatique et que ça finit tristement par la séparation, vraiment, on a cette sublimation, en fait, au travers de l'œuvre.
2: Oui, je suis assez d'accord. En fait, on passe par toutes les émotions dans cette pièce-là. Oui, la vie est très chargée. On a tendance à oublier, effectivement, que la mort arrive au bout. On a peut-être envie de l'oublier. En tout cas, on ressent à travers chaque pièce que la vie est présente, mais que la mort aussi est présente. Les deux sont intrinsèquement liés. Et je trouve que c'est quelque chose qu'on ressent tout au long de cette pièce.
0: Là, c'est quand même une œuvre plutôt contemporaine. Est-ce que c'est aussi facile de saisir, en fait, ces œuvres contemporaines ?
1: Ah oui, là, complètement, en fait. Même plus que du classique en tant que tel. C'est une œuvre, en fait, néo-classique qui pourrait très bien apparaître même dans une musique de film. C'est hyper accessible. C'est d'une beauté, justement, une beauté sublime pour moi. C'est vraiment une sorte un peu d'élévation de l'âme, quelque chose comme ça. Et donc, j'aime beaucoup, beaucoup cette vision-là de la musique moderne, en fait, ce qu'on appelle contemporain. En fait, dès qu'on met contemporain, nous, ça fait un peu hérisser les poils pour beaucoup de gens. Et là, c'est pas du tout ça, en fait. On est vraiment dans quelque chose de très beau, très pur.
2: Oui, exactement. En fait, l'écriture n'est pas du tout une écriture contemporaine comme on peut la trouver dans certaines partitions, qui peuvent être d'ailleurs assez effrayantes. Enfin, moi, je trouve, en tant que pianiste, on a des carrés, on a des choses un peu partout, c'est un peu traumatisant. Là, on retrouve vraiment une écriture classique. On a des notes, on a du rythme, ça se lit vraiment très très facilement, ça se lit comme du classique, ça se Alors, ça se joue pas tout à fait comme du classique. Je trouve que c'est encore plus facile d'exprimer les émotions à travers une pièce comme ça que comme du classique qui finalement est tellement enregistré, tellement joué, ça en devient avec trop de rigueur presque. Alors que là, finalement, on peut exprimer beaucoup plus facilement ce qu'on a envie d'exprimer au travers de cette pièce-là. Moi, je me sens beaucoup plus libre dans cette pièce-là. Ouais, je préfère ce genre de pièce.
0: De la poésie en musique qui elle-même devient poésie, un moment saisissant, suspendu dans cette œuvre. On n'interprète pas justement seulement de la poésie, on chante aussi les écrits réels de Julie, ses doutes, ses pensées, ses confidences. Comment ça se traduit ?
1: Moi, je joue le violoncelle, en fait. Il est comme un personnage en dehors du chœur et en même temps, à la fois avec le chœur, avec les paroles, avec le texte. Moi, j'ai pas de texte avec des mots. J'ai seulement le son de mon violoncelle, mais qui est proche de la voix humaine, qui a une intimité, qui a un son qui peut aller chercher une émotion tantôt lumineuse, tantôt mélancolique. Et donc, il y a tout ce travail-là, en fait. Et voilà, je crois que c'est ça qui est important pour moi.
2: Moi, j'aime l'idée qu'on rentre quelque part dans l'intime, dans le journal intime. Enfin, moi, j'ai vraiment l'impression d'être dans le journal de Julie, qui raconte, avec Charles aussi, qui vient raconter. Mais voilà, il y a des moments où vraiment c'est des textes de Julie, donc on rentre vraiment dans ses émotions, dans sa tête à ce moment-là. Moi, au piano, j'ai très souvent son thème, en fait, qu'on va retrouver tout le long de la pièce, qui est ce do, mi, bémol, do, qui revient. Moi, je l'ai très, très souvent au piano. Donc, j'ai l'impression toujours que Julie me suit du début jusqu'à la fin de l'œuvre, qu'elle est toujours là, et que je rentre un peu dans sa tête, et que je passe par ses émotions à ce moment-là.
0: C'est beau.

0: parmi nous, mais ça nous rappelle aussi que finalement, pour tout le monde, la mort n'est pas une fin en soi. Les personnes qui partent, elles continuent à exister pour ceux qui restent. Et je crois que cette œuvre, elle nous rappelle ça aussi. Julie n'est physiquement plus là, mais dans nos cœurs, elle est toujours là.
1: Porter ces mots au sein d'un cœur, c'est porter la mémoire, le vécu. J'imagine qu'on doit être vraiment saisi par l'émotion quand on joue cette œuvre.
2: La première fois qu'on l'a joué, en fait, le premier mouvement, la première minute, je cachais j'essayais de cacher mes larmes sur scène, et ça, c'est assez rare.
0: Je crois qu'il n'y a pas un concert où on est sorti de scène où les choristes et nous-mêmes, on ne pleurait pas. En fait, il y a toujours une personne qui est touchée à ce moment-là, parce qu'on a tous été confrontés à ça, la perte de personnes du cancer. Voilà. Moi, à titre personnel, oui, ça a été, quand on a joué ces trois concerts, j'ai perdu ma tante du cancer en pleine période de ces concerts-là. Donc oui, ça m'a touchée directement. Et ouais, je crois qu'on est très, très émus du début jusqu'à la fin. Et la dernière pièce, il faut retenir les larmes pour ne pas pleurer sur scène.
1: Whitaker et Silvestri disent que cette œuvre n'aurait jamais pu naître sans leur amitié, l'un guidant l'autre dans son deuil. Est-ce que vous sentez, vous aussi, l'importance de l'amitié, du lien pour jouer ensemble ?
2: C'est toujours important. Moi, que ce soit avec Cyril Dalmar, le chef de l'ensemble vocal, et Sandrine, on se connaissait pas. Et finalement, on apprend à se connaître et on s'est tout de suite lié d'une amitié. En tout cas, on s'est très bien entendu tout de suite. Et ça, c'est hyper important, c'est hyper beau. Et du coup, on partage vraiment quelque chose sur scène et même en répétition.
0: Alors moi, je connaissais Cyril parce que j'avais déjà travaillé avec lui. Stan, pas du tout. On n'avait jamais travaillé ensemble. Donc ça a été une première. Mais je crois que c'est une œuvre dans laquelle, finalement, on se lie très vite. En fait, c'est l'œuvre aussi qui fait que les musiciens entre eux se lient. Vraiment, il n'y a eu aucune difficulté à jouer ensemble.
1: Le chœur, le piano, le violoncelle échangent, se répondent et parfois aussi ne font qu'un.
2: Bah ouais, c'est aussi la pièce qui est écrite comme ça. Donc, c'est le principe de la musique, de créer vraiment cette symbiose entre les instruments, etc. Mais là, c'est vraiment intéressant d'avoir juste un ensemble vocal d'une vingtaine de chanteurs et juste un piano, un violoncelle. Et c'est comme de la musique de chambre un peu, en fait. Et ça, c'est très, très, très, très puissant.
0: Je crois qu'on fait vraiment qu'un, parce que si c'est très bien écrit et que violoncelle, piano, cœur, c'est comme Julie, Charles et le cancer. C'est-à-dire qu'on a l'impression que les trois, tout d'un coup, ils ont fusionné. Tout a été là. Ils ont été tous les deux. Il y a eu le cancer. Qu'est-ce qu'on fait avec tout ça? Et bien, on avance. Et c'est un peu le trajet de cette œuvre aussi. On avance, on traverse ça tous ensemble.
1: Entre les mots de Whitaker, il y a la poésie, on l'a dit, mais il y a aussi les mots du quotidien, des emails, des poèmes aimantés sur un frigo et le bruit sourd d'un diagnostic médical. En s'emparant de cette partition, le chœur et ses musiciens ne cherchent pas à adoucir la réalité, mais à la traverser, une manière de rappeler que derrière le voile de la maladie, c'est l'amour qui continue de résonner. Vous l'aviez déjà joué il y a 2 ans. Qu'est-ce qui a mûri dans votre interprétation? Est-ce que le regard, le texte, la musique a changé pour vous?
2: En fait, ce qui est intéressant, c'est aussi le travail du cœur par rapport, oui, au texte, à la signification, la prononciation, vu que c'est chanté en anglais. Et donc, Cyril, il a fait un travail incroyable avec le cœur. Il est d'une grande exigence, etc. Et donc, nous, de revenir là-dessus, après avoir fait déjà 3 dates il y a 2 ans, forcément, ça grandit. On peut aller plus loin dans les détails, dans le lâcher-prise, etc. Ça, c'est vraiment important.
0: Oui, plus on joue une pièce, plus, en fait, on se l'approprie. Donc, on a peut-être moins les appréhensions de base, on va dire, en musique, qui sont, quelle direction je veux donner. Maintenant, on sait où on veut aller, donc on profite un petit peu plus de l'intérieur du chemin. Du coup, c'est très agréable à jouer, en tout cas. Et oui, il y a une grande maturité qui est apportée, effectivement, parce que le chœur aussi a travaillé avec Cyril et qui est d'une grande exigence. Donc oui, je crois que ça va bien.
1: Je reprends souvent un propos de Stan lors de mes émissions, qui m'a dit un jour que la musique était un petit peu la médecine de l'âme.
2: Complètement. Et puis, c'est pas moi qui ai inventé cette phrase. Je sais pas c'est qui l'a inventé, mais je sais que je l'ai déjà entendu une paire de fois. Je m'empresse toujours de la répéter. Oui, évidemment, c'est pour ça que je parle de sublimation, parce qu'en fait, c'est tellement important, ce type de rencontre, d'œuvre, de se retrouver autour autour de cette thématique, parce que sinon on est juste dans un truc matériel, dans un truc de médecine. Je respecte la médecine évidemment, mais en fait là on est dans l'esprit et dans le cœur et dans

0: la réparation aussi, dans l'acceptation, dans, enfin voilà, les émotions, on sait à quel point elles sont reliées à nos organes, à tout. D'ailleurs, le cancer lui-même, on sait que c'est toujours lié à, c'est multifactoriel, c'est lié à des stress de la vie, c'est lié à des traumatismes qu'on n'a pas digérés, c'est lié à plein d'émotions qui nous traversent. Et finalement, cette pièce, pour moi, est une médecine de l'âme et j'ose prétendre qu'elle peut nous aider, nous soigner, nous amener vers plein de choses.
1: Alors évidemment, je cautionne à 2000%. La musique soulage l'âme. Je ne sais pas si elle la soigne, mais en tout cas, je crois qu'elle la soulage pas mal. Oui, il n'y a que la musique, je pense, qui arrive à exprimer certaines choses. Dans l'œuvre de Whittaker, il y a un moment donné, dans l'œuvre où on répète métastasis, en fait, il y a tout un diagnostic finalement qui est tombé, mais il y a un seul mot qui ressort de ça, finalement, qu'on reçoit comme une claque, qui est celui-ci. Et la musique transmet plus que le mot métastasis. C'est-à-dire qu'à ce moment-là, on reçoit tout. On reçoit l'angoisse, on reçoit la douleur, et je crois qu'il y a que la musique pour faire ça.
2: Est-ce que vous avez envie que le public, les spectateurs qui viennent vous écouter repartent avec quelque chose en particulier, ou est-ce que vous avez entendu des retours particuliers suite à vos concerts ?
0: Moi, j'avoue qu'après avoir joué ça, j'ai un petit besoin d'introspection et de calme, et voire même de solitude, qui me fait du bien. Et je sais que c'est le cas pour beaucoup de gens dans le public, et qu'en fait, il n'y a peut-être pas besoin de mots en fait pour venir dire « Ah ouais, c'était génial, incroyable !» Non, en fait, les gens sont sur une sorte de nuage, en fait, partagé entre, effectivement, ce qu'on a pu recevoir en termes d'émotions qui peut être dures quelque part, et qui en fait sont très très belles parce qu'elles sont sublimées dans l'œuvre, et finalement ça vient apaiser, quoi. C'est surtout ça pour moi, c'est de l'apaisement en fait.
1: Alors quand je joue, j'évite de regarder toujours le public, parce que justement le public est très très pris, on voit beaucoup de gens pleurer, notamment avec la dernière pièce, hein. Quand on arrive au bout, on voit vraiment les gens pleurer, donc c'est vrai que moi aussi j'ai un besoin de me retirer après cette pièce-là, quelques temps, et même c'est très difficile d'aller à la rencontre du public derrière cette pièce-là, parce que justement il y a une forme de pudeur, il y a une forme d'intimité, et les gens ont besoin d'introspection, et moi aussi, donc je sais qu'on a plutôt des retours quelques heures après, le temps peut-être que ce soit digéré, que les émotions soient redescendues, donc moi je reçoit plutôt des messages derrière, c'était magnifique, vraiment voilà. Mais on n'a pas de rencontre avec le public comme on peut l'avoir derrière une pièce beaucoup plus légère.
2: Quand la dernière note s'éteint, une impression d'immense clarté, celle de savoir que ceux qui sont partis ne sont pas si loin, juste de l'autre côté de l'éternité. Dans la partition, le do central représente la frontière du voile sacré, la note où tout commence et où tout s'éteint. Comment fait-on vibrer une note pour qu'elle ne soit pas juste un son, mais qu'elle incarne ce passage entre les deux mondes?
0: On est sincère, juste on joue avec sincérité. Pour moi, c'est tout.
1: Oui, je crois qu'on habite en fait ce do-là en se disant on sait ce qu'il représente et on va pas plus loin en fait. On sait que c'est la limite. On a beaucoup dans cette œuvre-là, donc le do mi bémol ou le do mi bécard, qui le mi bécard, c'est le cancer en fait, ça symbolise le cancer. Donc quand on joue, on sait quelle note représente quoi. Et juste, on y pense.
2: L'ensemble vocal Polisson présente The Sacred Vial d'Eric Whittaker sur 3 dates et pour Octobre Rose, un rendez-vous avec l'art, le souvenir et la solidarité, à retrouver à Épinal le 3 octobre, au Tolly le 4 octobre et à Nancy le 10 octobre. Le concert commence aussi par une première partie.
0: Effectivement, moi j'ai proposé à Cyril une première partie parce que ça m'a tout de suite fait penser à un compositeur qui pourrait très très bien fonctionner dans ce même programme. Donc j'ai pensé à Arvo Pärt, qui est un compositeur estonien encore vivant d'ailleurs. Et 2 pièces qui fonctionnent pour violoncelle et piano, donc Fratres et Spiegel im Spiegel, qui sont 2 pièces contemplatives en fait, et qui, je pense, amènent très très bien la pièce de Whittaker qui vient ensuite. Donc, voilà, Arvo Pärt n'est plus à faire connaître, c'est un des compositeurs les plus connus au monde aujourd'hui, et donc ces pièces sont absolument magnifiques, et donc c'est un plaisir de pouvoir les jouer avec Sandrine.
1: Alors moi je suis ravie parce que c'était une proposition de Stan, donc c'est des pièces que je connaissais mais que je n'avais jamais jouées, donc je suis ravie de les faire avec toi Stan.
2: Les billets sont à retrouver sur Hello Asso. On mettra le lien avec le podcast de cette entrevue, bien entendu. Merci beaucoup à tous les deux. Qu'est-ce que je vous souhaite pour la suite ?
0: Des bons concerts.
1: Moi, j'ai envie que la musique dure encore très très longtemps, qu'on puisse encore jouer super longtemps, que la musique fasse partie de nos vies.
2: Vive la musique. Merci beaucoup et à bientôt.

0: 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Il est 13h.
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0: Qu'est-ce qui se cache derrière ce que nous voyons? Derrière un objet, une matière, une œuvre, il y a souvent un geste, du temps, des mains et parfois beaucoup de travail. C'est justement ce que propose d'explorer Glitter et Labeur, la nouvelle exposition de la Lune en parachute. En 5 chapitres, auxquels s'ajoute un dernier temps de pause, l'exposition nous fait progressivement traverser différentes facettes du travail. La matière brute, les lieux où l'on travaille, la main-d'œuvre, les objets transformés, jusqu'à l'œuvre achevée et au regard de l'artiste. Une exposition où la réflexion sociale côtoie aussi quelque chose de plus sensible, parfois même de sublime. Pour en parler, je rencontre Hélène Griffaut du FRAC Lorraine. Pour cette exposition Glitter et Labeur qui prend lieu à la Lune en parachute jusqu'au 11 décembre, je suis en présence d'Héléna Griffaut, chargée de collection au FRAC Lorraine. Bonjour Héléna, comment ça va?
1: Bonjour, ça va très bien.
0: Cette exposition est une exposition collective qui a été créée autour d'une thématique et qui même a un sens de circulation, un sens de lecture. Dis-moi Héléna, est-ce que tu peux me dire quels sont les différents chapitres de cette exposition?
1: Oui, alors comme tu l'as dit, il y a un sens qui est lié à une chaîne de production. Donc on part de la première partie qui est la matière première pour aller vers le lieu de transformation de cette matière qui est habiter l'usine. Ensuite, on a envie de s'intéresser à quelles sont les personnes qui travaillent dans ce lieu. Et donc on a jour ouvré, qui est une évocation du contrat et donc des gens qui vont travailler. Se suit une partie vraiment qui prolonge le propos sur le travailleur-travailleuse avec gestes contractuels. Puis l'exposition se termine sur l'objet à usage multiple. Il y a une forme de conclusion ou d'ouverture, selon qui aura envie de regarder, sur ce qu'on a appelé le temps libre obligatoire.
0: Donc on va dire dans une espèce d'entonnoir autour du monde du travail manuel, de l'industrie, vers petit à petit le bâtiment, la matière, les personnes, les usages et enfin terminer sur l'objet en tant qu'objet artistique et le temps de pause qui est évidemment nécessaire dans le cadre du travail.
1: Oui, c'est ça. C'était vraiment important pour nous, après autant de parties sur le travail et un développement sur le geste, sa valeur, d'avoir aussi un temps peut-être un peu plus de respiration avec seulement 2 œuvres dans la section qui abordent potentiellement le loisir. Après, forcément, ça reste des œuvres qui nécessitent elles aussi un travail.
0: Et à propos de travail, évidemment, il y a les rendus de tous les artistes, une trentaine d'artistes pour être plus précise. On n'aura pas malheureusement le temps de tous les décrire. Est-ce que tu penses qu'on va pouvoir décrire quelques œuvres, une œuvre par temps fort et par chapitre de cette exposition?
1: Eh bien, on peut commencer si tu veux. Dans matière première, on se pose la question de ce qui inspire l'art, de qu'est-ce qui est à la base peut-être de certaines des œuvres. Et donc, pour ne parler que d'une œuvre, on peut parler de Beat Lippert et de son œuvre Duplication 11. Il s'agit d'un mur recouvert de 23 étagères. Et sur ces 23 étagères, il y a environ 3000 cailloux. Ce ne sont pas des cailloux, ordinaire, puisque c'est une copie. C'est un caillou en résine reproduit. Et ensuite, il est ordonné, organisé par l'artiste à un intervalle de 6,6 cm précisément. Cette œuvre-ci, elle nous parle un petit peu du paradoxe ou de l'ambivalence qu'on peut avoir à regarder une œuvre précieuse et au rapport qu'on a avec la rareté ou l'unicité, par exemple, puisque ou même on peut parler souvent d'originalité, de ce qui est authentique. Et ici, le caillou authentique, le caillou qui sert au moulage, on en a pas grand chose à faire pour être honnête. Ce qui est vraiment important et ce qui prend de la valeur, c'est ces copies qui sont artificielles et reproductibles à l'infini. Bon, on n'a pas la matrice, hein. L'artiste la garde, donc finalement on ne peut pas la reproduire. Mais sur ce mur, on en présente environ 3000 et nous, on en conserve même 5000 pour pouvoir s'adapter à la taille du mur.
2: Pour faire justement le parallèle avec le monde du travail, ça m'évoque en tout cas le travail à la chaîne avec par exemple Charlie Chaplin et les temps modernes, ou évidemment Andy Warhol et le travail en série, la répétition, la reproductivité. Ça part, je ne peux pas dire dans cette même veine, mais c'est ce que ça peut évoquer pour ne citer que des références artistiques connues par tout un chacun.
1: Et peut-être je peux ajouter que donc, c'est une des bénévoles de La Lune en Parachute, je remercie Annick, qui a placé l'intégralité de ces cailloux. Et en fait, même elle, en parlant, elle a ressenti cet acte, ce geste répétitif à la chaîne, presque aliénant, parce que comme il faut respecter cet intervalle très précis et qu'il faut qu'il soit bien droit, bien orienté, finalement, elle a expérimenté ce que ça faisait. Et je pense que ça fait partie de ce que l'artiste recherchait aussi. Que ce soit un régisseur, une régisseuse ou un bénévole, il y a quelqu'un, grâce à cette œuvre, qui expérimente quelque chose de l'ordre de l'aliénation, du geste répétitif à outrance.
2: Elena, dis-moi, est-ce que tu peux nous emmener dans le deuxième chapitre de cette exposition ?
1: Oui, bien sûr. Donc, habiter l'usine, je crois qu'il y a trois ensembles d'œuvres dans cette partie. Et je crois que j'ai envie de parler de la seule œuvre qui ne parle pas d'usine. Parce que évidemment, il y a des photographies d'usine parce qu'on est dans le Grand Est et que c'est quand même une région connue pour son patrimoine industriel. Mais nous, on avait envie de mettre en regard ce patrimoine et cette architecture avec une œuvre qui s'appelle Charpente Fermette de l'artiste tout jeunement diplômé de l'École des Beaux-Arts de Metz, Margot Bonhomme. C'est une structure qui flotte au-dessus de nous, alors en fait pas tout à fait au-dessus de nous parce qu'elle est seulement à 1,10 m du sol, et c'est une structure qui reprend la charpente qu'elle a pu voir dans la ferme de ses parents. Voilà, son père est agriculteur et elle voit cette architecture de travail et elle la reproduit avec des rails de placo-plâtre. En fait, elle décide de transmettre et de conserver ce patrimoine-là tout en abordant un sujet qui lui tient à cœur, qui est la disparition des architectures en bois au profit de l'industrialisation du monde agricole.
2: Et ça fait écho, comme tu le disais, à la perte du patrimoine architectural et à la perte aussi d'un patrimoine industriel, comme on le voit aussi juste derrière cette installation, des photos d'usines à l'abandon.
1: Oui, c'est ça. Les photos de Bernd et Ila Becher présentent l'usine de Knutange dans les années 70, au moment où l'usine est vraiment en train de perdre sa fonction. Et les photos de Gilbert Fastenekens, elles vont dans plusieurs usines meusiennes et mosellanes et montrent ces usines complètement dépourvues de travailleuses.
2: Une usine ne peut pas fonctionner sans ses ouvriers. Et justement, on en arrive à la partie qui concerne l'humain, à savoir le chapitre « Jour ouvrier ». Elena, qu'as-tu à dire à ce sujet ?
1: Je pense que cette partie est la partie éminemment sociale de l'exposition, parce que dans ce

0: une résidence au département sanitaire de la ville de New York. Elle va vraiment plonger en immersion, parce que ce qu'on voit dans l'expo, c'est des photos, mais la vraie œuvre, c'est une performance. Elle va aller dans ce service et rencontrer un à un les 8500 éboueurs de la ville de New York et passer plusieurs journées d'immersion à travailler avec eux et à vraiment mettre la main à la pâte. L'idée de cette œuvre, c'est de montrer ce travail qui est, je dirais même pas invisibilisé, parce qu'il est volontairement écarté. On peut savoir que pas mal de gens dans la vie croiseraient un éboueur et changeraient de trottoir parce que l'odeur incommode, parce que c'est pas super chouette à regarder, sauf peut-être les enfants qui adorent ça, mais pardon, je fais une digression. Donc cette artiste, elle est aussi intéressante parce qu'elle met en parallèle ce travail sanitaire avec le soin en général, et par exemple avec ce qu'elle, elle a ressenti comme obligation et comme travail quand elle est devenue mère et qu'elle a dû à son tour prendre soin et avoir des tâches ménagères régulières et dire voilà, tout ce soin doit être visibilisé et reconnu comme un travail important.
1: On en arrive au geste contractuel où on peut voir un objet du quotidien que tout le monde a dans sa maison transformé en objet d'antan, si je puis dire, à savoir d'un objet de salle de bain, de la porcelaine plus précisément, qui a été présenté comme une œuvre préhistorique, ou du moins des objets qu'on peut voir en exposition de musées d'art antique.
0: Oui, alors il s'agit du travail de Nina Kahneman, qui dans cette œuvre Lithic Reductions transforme, taille les fragments, comme tu l'as dit, de porcelaine de salle de bain pour en faire des outils préhistoriques. Si vous avez envie d'imaginer à quoi ressemble cette œuvre, globalement il y a des silex et des petits objets qui s'y apparentent. Cette œuvre-là, elle met en tension à la fois le confort moderne d'une salle de bain et les modes de vie des premiers hommes, mais aussi une idée d'industrie moderne et de contre, ou en tout cas en parallèle de savoir préhistorique. Donc Nina Kahneman, elle se base sur le travail d'une archéologue qui s'appelle Joanne Margaret Guéraud et qui, elle, a travaillé à visibiliser l'importance et en tout cas la prédominance du travail des femmes pour produire et concevoir ces objets préhistoriques.
1: On en revient même presque, si je vais peut-être trop loin, à une extension, alors on va dire, de la valorisation de l'humain et aussi de la valorisation du travail féminin, avec le travail de Mirley Laderman-Ukeles, qui a mis en avant le travail des éboueurs de New York pour mettre en avant le travail sanitaire et par extension le travail invisibilisé des femmes à la maison pour leur deuxième journée de travail, et aussi le travail de Nina Kahneman, pour ne citer qu'elle, dans la mesure où c'était les femmes principalement qui produisaient les outils de chasse, sans oublier bien sûr qu'il y avait des femmes à la préhistoire qui chassaient. C'est un petit peu remettre aussi la femme à sa juste place dans l'histoire de l'humanité et aussi sa contribution aussi à la force brute du travail.
0: Mm-hmm. Oui, tout à fait. Alors, c'était le propos de ces artistes. Bon, ici, il est parmi tant d'autres, hein, parce que c'était pas... Le Frac Lorraine est connu pour son axe féministe, mais on va pas dire que c'était notre question principale ici, mais bien sûr que c'est toujours important pour nous d'avoir ce rappel sur des points historiques et qui peuvent un peu faire des contrepoints aux histoires qu'on aurait eu l'habitude d'entendre ou d'aller voir dans des expos.
1: Et après geste contractuel, on va continuer sa visite dans la partie usage multiple avec des objets qui semblent être du quotidien et qui sont détournés aussi en propos artistiques.
0: Oui, tout à fait. On a des objets et des représentations d'objets. Ici, je peux te parler de la sculpture modulaire de Charlotte Posenenske. Quand on arrive dans l'espace, c'est un espèce de conduit d'aération au sol. Et c'est un assemblage de 5 éléments d'acier galvanisé, de vrais conduits d'aération. Alors, ils ont été assemblés par ma collègue régisseuse Lucie et moi-même. Et l'idée de cette artiste, Charlotte Pouzenenske, c'était vraiment de faire de ses sculptures un art accessible, parce qu'il fallait que les éléments soient faciles.

0: facilement trouvable, mais aussi assemblable, parce que finalement un conduit d'aération c'est vraiment quatre boulons à assembler. Il n'y a pas besoin de savoir-faire pour créer cette œuvre. Donc ça, c'était une première partie. Charlotte Posenenske, c'est aussi une artiste qui est proche du marxisme et qui voit dans la production sérielle comme ceci une forme de... Enfin, je ne sais pas si j'oserais dire liberté, parce que ça pourrait en froisser certains, mais elle a vraiment un détachement, en tout cas, de l'art érudit et élitiste dans cette œuvre-là. Et donc moi j'aime bien dire que cette œuvre elle date de 1967, mais que ce qu'on peut voir à Épinal ça date d'il y a une semaine, parce que on l'a décidé sous cette forme il y a une semaine quand on l'a montée.
1: On en arrive à toute la création, le détournement du lieu de travail, de la force du travail, même de l'objet de travail, qui avec l'intention de l'artiste, l'idée de l'artiste devient un propos artistique tout simplement.
0: Oui, bien sûr. Ici, on peut se dire dans cette exposition que la création, que le geste répétitif, que la production en série sont vraiment des principes artistiques dans cette exposition.
1: Et on en arrive à la dernière partie, à savoir le temps libre obligatoire. Oui, parce qu'effectivement, l'exposition Glitter et Labeur est un petit peu le reflet du monde du travail. En passant, on commence par le bâtiment et on finit. Évidemment, la pause, c'est important. Alors, dis-moi en plus sur cette espèce de conclusion.
0: Oui, l'ouverture, pour nous, c'était important d'avoir une phase de respiration ou peut-être une piste de réflexion. Après avoir autant parlé de travail, c'était aussi important de parler de répit, de loisirs, de temps libre. Et il nous a paru important de mettre temps libre obligatoire, puisque tout ce travail, tout ce qui est discuté dans cette exposition mérite un temps de réflexion, un temps de repos. Alors bien sûr que ces œuvres qui sont dans cette section, elles sont quand même aussi issues d'un travail et elles parlent aussi de travail, puisque l'une va aborder dans de grands traits le camping et l'autre est une collection de magnettes. Donc tout de suite, quand on voit le camping, les magnettes, on se dit c'est des souvenirs, c'est les vacances. Bien sûr que les artistes ont d'autres propos, et par exemple les magnettes pour Rosalie Schweiker, c'est presque une forme de CV, parce que ces magnettes, elle les achète à chaque fois qu'elle va se déplacer pour essayer de pérenniser son statut d'artiste et donc d'aller de résidence en résidence de manière un petit peu nomade. Cette ouverture, c'est aussi une ouverture sur les autres fracs, puisque dans cette section il n'y a que deux œuvres, la vidéo camping de Marcus Kreis qui est conservée par le frac Alsace, et donc cette collection de magnettes qui est une œuvre de Rosalie Schweiker conservée par le frac Champagne-Ardenne.
1: Est-ce qu'au final on peut dire que même si l'exposition se déroule dans une galerie d'art contemporain et on peut avoir tendance à ne pas s'identifier ou avoir du mal à s'approprier tout ce qui est art conceptuel, art abstrait, cette exposition autour de plusieurs axes fait un petit peu écho à notre quotidien, à des lieux de travail, à la valorisation de notre travail, à ses usages, à toute cette intention qui est mise, que ce soit dans le travail de l'industrie, mais le travail artistique.
0: Oui, je crois que ce qu'on espère vraiment, que ce soit l'équipe du FRAC ou l'équipe de la Lune, c'est que le public puisse un peu se reconnaître dans les œuvres qu'il y aura ici, que ça évoque un souvenir de travail, mais pas que. En tout cas, que ça touche un lien qu'on a peu l'habitude de voir en exposition. Que ça fasse une passerelle entre tout à chacun. Et c'est pour ça que c'était important pour nous d'avoir d'évoquer la grande distribution, d'évoquer la logistique, d'évoquer le sanitaire, d'évoquer l'usine, les ouvriers, pour qu'on puisse toucher un panel assez large de personnes. Et voilà, on espère vraiment que les personnes vont y voir un peu le caractère social qu'on a eu envie de mettre dans cette exposition et la valorisation qu'on a eu envie d'apporter à certains métiers.
1: Et donc au final, l'exposition Glitter et Labeur reprend effectivement la force brute, le travail nécessaire tant dans le monde de l'industrie que le monde de l'art. Et le glitter, les petites paillettes qu'on met dans notre vie ou l'intention artistique pour sublimer ce quelque chose qui fait partie de notre quotidien, n'est-ce pas ?
0: Exactement. Alors, il y a quelques œuvres qui brillent dans l'exposition. Il y a des paillettes sur une des œuvres de l'exposition. Mais oui, bien sûr, ici, l'éclat, le glitter, les paillettes, ils sont dans tout ce qu'on a eu envie de mettre en lumière. Et nous, on a aussi aimé se dire que c'était aussi au public de trouver où étaient les paillettes dans ce qu'ils voyaient. Nous, on laisse le titre et on vous invite à voir ça et à le trouver. Et si jamais, finalement, une personne voit cette expo et se dit mais je ne comprends pas où sont les paillettes, et ben je me dis que c'est peut-être qu'on a un peu raté, parce que l'idée quand même c'est que normalement on comprenne la valorisation et qu'on se dise mais oui, c'est ça qu'on avait envie de mettre en lumière, c'est ça qu'on avait envie de valoriser.
1: Est-ce que tu as un dernier mot pour nos auditeurs, Elena?
0: Merci de m'avoir écoutée déjà et non, j'espère que les auditeurs vont venir à la Lune en parachute à Épinal, parce que c'est une exposition qui nous tient à cœur à tous, et que nous, c'est un propos sur lequel on travaille depuis 3 ans avec mes collègues. C'était vraiment, on l'appelait notre dream list. C'était vraiment l'exposition qu'on avait envie de faire et voilà.
1: Et bien sur ces quelques mots, Elena, qu'on se quitte, merci beaucoup de m'avoir accordé de ton temps et d'avoir préparé avec toute ton équipe et les FRAC Lorraine, Alsace et Champagne-Ardenne cette exposition collective de 30 œuvres qui, encore une fois, raconte l'une après l'autre une histoire globale sur le travail et les paillettes. Thank you.

Oui, mais c'est ça, quand on dit le rap, on dit qu'est-ce que c'est que le rap, c'est pas bon, etc. Ce n'est pas vrai. Pour la langue française, c'est excellent. Ouais. C'est pas facile de dire tout ça et de dire des choses intelligentes. Même si ça déplaît à certains, tout ne peut pas plaire à tout le monde.

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0: Bonjour auditeurs de Radio Gémozo, c'est Jamy et aujourd'hui avec Maëlle nous allons faire le point des activités à venir dans le coin. Et pour commencer ce billet de sortie, nous avons Lizzie qui s'est rendue à la MFR de Adol dans le cadre d'Octobre Rose. Je lui passe la parole tout de suite.
1: Bonjour chers auditeurs de Radio Gémozo, c'est Lizzie et aujourd'hui je suis en compagnie de Céline Gustin, formatrice à la maison familiale rurale de Adol et qui va nous parler d'un événement qui se passera le 16 octobre dans le cadre d'Octobre Rose. Bonjour Madame Gustin, comment allez-vous ?
2: Bonjour à tous. Je vais bien, merci.
1: Est-ce que vous pouvez nous en dire un peu plus sur cet événement ?
2: Alors, nous allons organiser avec des élèves de Bac Pro SAPAT, service à la personne et animation dans les territoires, une marche et un repas solidaire dont l'intégralité des bénéfices sera reversée à la Ligue contre le cancer dans le cadre d'Octobre Rose.
1: Qui seront les acteurs d'Octobre Rose ?
2: Alors, comme je l'ai dit précédemment, donc les jeunes qui sont en formation Bac Pro, les quelques salariés de la maison familiale et nous avons le soutien de l'association de marche Les Copains Baladeurs de Adol qui viennent nous aider à encadrer la marche de façon bénévole.
1: À qui s'adresse cette marche solidaire ?
2: Alors, cette marche solidaire, elle s'adresse à tous, donc venez nombreux.
1: Comment va se dérouler la marche et à quelle heure est prévu le départ ? Quelles sont les différentes distances à parcourir ?
2: Alors, la marche va avoir lieu à Adol, donc le rendez-vous est donné pour 9h à la maison familiale rurale au 154 rue du stade et nous avons deux parcours, donc un parcours de 5 et un parcours de 10 km.
1: Combien de personnes espérez-vous accueillir cette année ?
2: Un maximum, venez nombreux, le plus de personnes possible. L'année dernière, on avait eu environ 45 personnes pour le repas et 70 pour la marche, donc on aimerait au moins faire autant, mais plus, ce serait génial.
1: Il me semble aussi qu'après la marche, un repas est proposé. Mais du coup, que retrouveront les participants au menu ?
2: Alors, au menu, nous proposons un kir, une salade vosgienne, la tartiflette et un gâteau aux noix.
1: Qui prépare et organise ce repas ?
2: Alors, comme je l'ai dit précédemment, donc ce sont les élèves de Terminal Bac Pro qui sont à la genèse de ce projet et qui auront, entre autres, à charge de préparer le repas, de servir et de prévoir une animation également.
1: À quelle cause les bénéfices de cette journée vont-ils être destinés ?
2: Alors, on est dans le cadre d'Octobre Rose, donc l'intégralité des bénéfices sera versée à la Ligue contre le cancer du sein et plus précisément au niveau départemental. Donc, l'argent reviendra à la Ligue au niveau des Vosges.
1: Pourquoi est-il important de sensibiliser le public au cancer du sein ?

au dépistage précoce du cancer du sein et notamment les inciter à faire des mammographies régulièrement tout au long de leur vie. À partir de 50 ans, ça c'est indispensable parce qu'un dépistage

5 octobre pour vous inscrire. Au niveau des tarifs, donc il y a 3 formules possibles. Donc la marche seule, ça coûtera 3 euros. Le repas seul, 15 euros. Et si

des raisons pratiques. Donc vous pouvez réserver par courrier MFR de Adol, 29 rue de l'Église, également par mail céline.gustin@mfr.asso.fr ou éventuellement nous téléphoner au 04

0: c'est du plat, ça peut être que 5 km. C'est pour la bonne cause, c'est dans une ambiance tout à fait sympathique. Et donc, je dirais, venez nombreux.
1: Est-ce qu'on peut retrouver plus d'informations sur les réseaux ou sites internet?
0: Alors, sur notre compte Facebook, donc vous avez le petit flyer qui est posté régulièrement.
1: Merci, Madame Guistin, d'avoir pris le temps de répondre à mes questions. Et merci, chers auditeurs, de nous avoir écoutés. C'était Lizzie et je vous laisse avec la suite du programme sur Radio Gémozo. Bisous, bisous.
2: Merci beaucoup, Lizzie. Bonjour à tous, chers auditeurs. Ce samedi 3 octobre 2026, la médiathèque intercommunale Le Cercle à Remiremont vous invite à participer à Blibli en folie, un événement organisé dans le cadre de la 3e édition des Journées nationales dédiées aux médiathèques en partenariat avec le ministère de la Culture pour une journée placée sous le signe de la découverte.
3: Ensuite, ce vendredi 9 octobre à 20h30, le théâtre de la Miroiterie vous donne rendez-vous pour découvrir Le Réveil de la Sieste, un spectacle de la Compagnie de la Grande Ours, un spectacle de théâtre, paroles et chansons à découvrir dès 10 ans pour une durée d'1h10. Rendez-vous au théâtre de la Miroiterie, 28 rue de la Joncherie à Remiremont. Les réservations se font uniquement par téléphone ou SMS au 07 49 29 33 37. On vous attend nombreux pour ce nouveau rendez-vous théâtral.
2: Ce samedi 17 octobre, une marche de 8 km est organisée à la Grande Fosse au profit du collectif Les Triplettes Roses. La Grande Fosse Café s'associe au Rotary Club de Saint-Dié-des-Vosges pour une action solidaire dans le cadre également d'Octobre Rose. Le départ se fera au col du Lass entre 8h30 et 9h30 avec une arrivée au Grande Fosse Café où une buvette et un bar à gâteaux seront proposés. L'ensemble des recettes sera reversé à l'association. Alors venez nombreux marcher, partager un moment convivial et soutenir cette belle action solidaire. Les inscriptions peuvent être anticipées par mail auprès du Rotary Club.
3: Ce mois-ci, la médiathèque du Tillot propose un programme riche et varié autour de la culture, de la lecture et du partage. Le vendredi 2 octobre à 20h30, un spectacle de théâtre intitulé 21h26 Quai B sera présenté par la compagnie Quai d'Allumé.
2: Le samedi 3 octobre à 10h, les tout-petits de 0 à 3 ans pourront participer à l'animation Petite Page.
3: Le vendredi 9 octobre à 18h, une projection du film Éleveuse de Jean-Pierre Valentin sera organisée en présence d'une des éleveuses.
2: Et le samedi 10 octobre à 10h, les enfants de 3 à 6 ans pourront découvrir l'animation Grande Page. Puis à 14h, un atelier fresque du sexisme sera proposé aux adolescents et adultes autour des mécanismes du sexisme et de l'égalité professionnelle.
3: Certaines de ces activités seront sur inscription, tandis que d'autres sont accessibles librement.
2: Eh bien, merci beaucoup de ton écoute, cher auditeur de Radio Gémozo.
3: On espère te voir là-bas.
2: À la prochaine.
3: Et passe une très bonne journée.
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0: 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Il est 18h.
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0: dans les Vosges, le 11 juillet dernier, la Marche des Fiertés a rassemblé plusieurs associations, des personnes LGBTQIA+, leurs proches et de nombreux participants dans les rues d'Épinal. Une marche pour se retrouver, pour être visible, mais aussi pour porter des revendications. Alors, pourquoi marche-t-on encore aujourd'hui ? Avant le départ, les associations installent leurs stands, les derniers préparatifs s'organisent et peu à peu, le village associatif prend vie.
1: Aujourd'hui, c'est la marche des fiertés d'Épinal, c'est la deuxième de l'histoire. Moi, je fais un peu partie de l'orga, donc là, c'est un peu la concrétisation. Je suis euphorique un peu, on attend les gens, il est déjà 13h. Voilà, on a le char, tout est prêt, les pancartes.
2: Moi aussi, je fais un peu partie de l'orga, on est un peu depuis le début là-dessus. Et on pense que c'est surtout un endroit pour faire la fête et aussi pour militer, qu'on n'oublie jamais. Et j'espère qu'il y aura du monde malgré la chaleur.
0: Qu'est-ce que ça représente pour toi, la Pride ?
2: Bah, ça représente une visibilité, ce qu'on n'a pas dans chaque média, dans chaque moment de vie, surtout en milieu rural, je trouve que c'est important à dire. En ville, on a beaucoup plus de possibilités de trouver des assos, et là, il y a très peu d'assos pour essayer de se regrouper. Donc je pense que ouais, c'est très important, surtout dans des petites villes.
0: L'histoire des marches des fiertés est intimement liée aux luttes pour les droits des personnes LGBTQIA+. En juin 1969, à New York, les émeutes de Stonewall deviennent un symbole majeur de ces luttes. Un an plus tard, une première marche commémorative est organisée à New York. Depuis, les marches des fiertés se sont multipliées dans de nombreux pays. Plus de 50 ans après Stonewall, que porte encore la Pride aujourd'hui ? À Épinal, plusieurs associations participent à cette journée. Et parmi elles, Equinox et le planning familial.
3: On est une association centre LGBTI à Nancy. Notre but, c'est donc on a un local pour accueillir des personnes, pour les aider, donc les personnes LGBTI, en fonction de leurs besoins. On accueille par exemple des demandeurs et demandeuses d'asile. On met en place des permanences de convivialité. Des fois, on peut proposer de l'aide juridique, de l'accompagnement, que ce soit sur les transitions de genre, mais aussi un accompagnement moral. On propose des accueils-écoutes, donc en fait, des personnes qui ont besoin de parler, on les écoute dans un cadre communautaire, anonyme et confidentiel. On a différentes missions, différents pôles, je dirais, de travail. Donc on va avoir déjà tout ce qui est la promotion de la santé, que ce soit la santé sexuelle, mais aussi la santé mentale des personnes LGBTI. On va avoir aussi la culture LGBTI, faire vivre et faire découvrir des morceaux de la culture LGBTI, que ce soit passé ou présent. On va avoir aussi tout ce qui est la solidarité, que ce soit la solidarité avec les personnes LGBTI qui sont victimes de discrimination, les personnes qui demandent l'asile pour des raisons LGBTI, les personnes trans aussi. On a des permanences à destination des personnes trans en transition, en questionnement et intersexe. On va avoir aussi tout ce qui est un pôle de formation et d'éducation, c'est-à-dire pas seulement aller dans les écoles, mais aussi aller auprès des adultes et des professionnels, par exemple professionnels de santé, d'éducation, pour essayer de réduire toutes les discriminations qui peuvent exister dans les services publics entre usagers ou aussi dans les entreprises, mais aussi des discriminations qui iraient d'une personne qui propose un service envers des usagers. On a aussi, par exemple, l'organisation de la Marche des Fiertés, mais pas celle d'Épinal, celle de Nancy. Et je dirais l'une des dernières missions, c'est aussi les questions de mémoire. Que ce soit, par exemple, l'organisation du jour du souvenir trans, le jour de ce qu'on appelle la Saint-Sida, c'est-à-dire la journée de lutte contre le VIH-Sida. Ça peut être aussi la journée de lutte contre les LGBTI-phobies, la commémoration de la mort de Jeannot, qui avait été victime d'un crime LGBT-phobe à Nancy. Et la Marche des Fiertés, bien sûr, qui est le plus gros événement qu'on commémore. On n'est pas seulement centré sur un accueil général. On a des groupes plus restreints, par exemple des groupes de support et de soutien pour les personnes trans. On a aussi des groupes pour les plus jeunes qui sont en train de se mettre en place et un groupe pour les personnes aussi qui ont 50 ans et plus, car une partie très oubliée, c'est aussi les personnes qui passent à un certain âge sont LGBT et qui peuvent se retrouver isolées, que ce soit de par leur perte d'autonomie, mais aussi qui peuvent subir des discriminations à l'intérieur même de la communauté. Et donc avoir cette possibilité de réunir tous les âges à certains moments, mais aussi permettre du soutien sur des questions plus précises, de refaire communauté, ou en tout cas de faire une communauté solide et soudée. Tant qu'on ne s'oppose pas, on va dire, à nos valeurs qui sont celles du coup de l'accueil inconditionnel et de la lutte contre toutes les formes de discrimination, vous êtes les bienvenus.
4: Le plaidoyer du planning, c'est d'abord un plaidoyer féministe intersectionnel et allié, qui se veut allié de toutes les luttes pour les droits reproductifs, sexuels, mais également devant la santé, les droits en général contre toutes les formes de violence et de discrimination. Et dans son volet d'éducation populaire, le planning, il travaillera toujours à déconstruire toutes les idées réactionnaires et à éduquer les personnes qui ont des discours, que ce soit réactionnaires ou simplement racistes, transphobes, misogyne, voilà. Donc le planning, c'est une association. Contrairement à ce qui est souvent cru, c'est pas un service public, c'est pas non plus une délégation de service public, et c'est de moins en moins financé, comme toutes les associations féministes ou qui luttent pour les égalités face aux droits, et notamment aux droits reproductifs et sexuels.
0: Derrière la marche, il y a donc aussi tout un travail d'information, d'accompagnement et de sensibilisation. Pour certaines personnes présentes ce jour-là, la Pride représente aussi quelque chose de très personnel. Parmi les personnes rencontrées pendant la journée, plusieurs sont venues parler de leur parcours d'exil et de leur demande d'asile. Pour elles, pouvoir vivre ouvertement leur orientation sexuelle ou leur identité de genre peut prendre une dimension particulière.
5: Je m'appelle Lutona Dio Adao, le prénom c'est Gradel, je viens de l'Angola. Je suis en France en question de mon orientation sexuelle. J'étais vraiment victime à beaucoup de choses sexuellement et il y a trop d'injustices. Je me suis réfugié ici en France. Je vois vraiment la France, c'est un pays loyal, il y a la fraternité. Je me sens vraiment en sécurité, vraiment. Mais je me suis né comme ça. Là où je viens, c'est difficile, c'est horrible. Mais ici en France, je suis fier d'être ce que je suis vraiment.
6: Moi, c'est Nguessan Guir. Je viens de la Côte d'Ivoire. Voilà, j'ai dû quitter le pays à cause de mon orientation sexuelle. Et chez moi, en Côte d'Ivoire, vraiment, on est beaucoup menacé. On n'a pas de tranquillité, on n'est pas libre de vivre de nous réjouir. Ça me fait beaucoup plaisir, au moins d'être ici en France.
7: Je suis Léocadie Bayongo, je reviens du Congo-Brazzaville. Je suis lesbienne. Chez nous, au Congo, on n'accepte pas. On nous marginalise, donc on nous traite de tout, des sorcières, de tout. Ici en France, nous sommes libres, et voilà pourquoi nous sommes là. Je souhaite vraiment obtenir mon asile en France, parce que chez nous, on nous traite de tout. Franchement, on nous voit comme, chez nous, on nous traite comme une bête, plus que comme un être humain.
8: Moi, c'est Yannick, je viens du Congo, RDC, précisément de Kinshasa. Et en fait, j'allais juste donner un avis que j'ai compris et j'ai trouvé en France que je n'ai jamais su. L'homophobie n'est pas une opinion, c'est un délit. Et c'est juste ça qui m'a conforté de faire vraiment une demande, parce que dans mon pays, on peut t'insulter, on peut te clasher, te lyncher, ça ne dérangerait personne. Mais ici, juste parler, critiquer, c'est déjà un délit. On peut faire de la prison. Et les gens ont la facilité. J'ai vu des ministres, Gabriel Attal, il était premier ministre, avouer son orientation sexuelle à la télé. J'ai vu M. Tanguy du Rassemblement National qui avoue tranquillement à la télé. Ça, en fait, il y a toujours des raisons négatives, hein, il y en a toujours. Mais c'est la vie, tout le monde vit, tout le monde. En fait, tout le monde a compris que tout le monde a un choix, tout le monde a son chemin, tout le monde fait ce qu'il veut dans le cadre du loi, en fait. C'est ce qui m'a vraiment plu en France. Merci pour les législateurs de loi.
0: Ces parcours rappellent aussi que les réalités vécues derrière les lettres LGBT sont multiples.
9: Ça a été rédigé en anglais par Mary et traduit en français. Aujourd'hui, nous célébrons les fiertés LGBTQIA+. Mais pour les demandeuses d'asile LGBTQIA+, cette célébration n'est pas qu'une fête. Elle représente notre courage, nos luttes et nos espoirs à trouver une place pour vivre. Nous avons dû quitter notre pays parce qu'il y était trop dangereux d'y être nous-mêmes. Nous avons été rejetés par nos familles, par la société. Nous avons subi des discriminations à l'école et au travail. Nous avons été confrontés à des violences

0: crainte. Quitter son pays n'est jamais facile. Repartir à zéro dans un nouveau pays n'est jamais facile. Les procédures de demande d'asile ne sont pas faciles. Pour être acceptés dans les pays où nous nous réfugions, nous devons convaincre que notre histoire est bien la nôtre. Convaincre que nous sommes réellement qui nous sommes. Aujourd'hui, nous sommes nombreuses et nombreux à attendre d'être entendus par les institutions qui décideront si nous pouvons rester ou si nous devons quitter le territoire. Aujourd'hui, nous sommes nombreux et nombreuses à attendre de savoir à quoi ressemblera notre avenir. Cette incertitude peut être l'une des épreuves les plus difficiles du parcours d'asile. Il y a des jours marqués par l'incertitude, la solitude et la peur. Mais l'espoir est là, et à chaque pas que nous faisons pour nous protéger, témoigne d'une force incroyable. La journée des fiertés nous rappelle que l'union fait la force. La fierté est née parce que des personnes ont refusé de se cacher. Elles se sont levées et ont déclaré « Nous méritons de vivre dans la dignité, la liberté et le respect. » Nous venons de pays et de cultures différentes. Nous parlons des langues différentes et nous avons des croyances différentes. Mais nous partageons quelque chose de puissant. Le rêve de vivre dans un endroit où nous pouvons être nous-mêmes sans crainte. La journée des fiertés nous rappelle également que la communauté est essentielle. Cette journée des fiertés est pour nous une journée de répit. Nous n'avons pas à nous battre aujourd'hui pour mériter le respect que tout être humain mérite. Lorsque nous nous soutenons les uns et les autres, les unes et les autres, nous trouvons la force nécessaire, même dans les moments les plus difficiles. Ici, aujourd'hui, nous n'avons pas à prouver que nous méritons le respect que n'importe quel humain mérite. À toutes celles et ceux qui se tiennent à nos côtés en tant qu'alliés, merci. Chaque geste de gentillesse, chaque mot de soutien et chaque sourire accueillant contribue à créer une communauté où chacun peut commencer à guérir. Aujourd'hui, célébrons qui nous sommes, soutenons-nous les uns les autres, les unes et les autres, et croyons à un avenir où personne n'aura à fuir son pays en raison de son orientation sexuelle ou de son identité de genre.
1: Mais une Pride, ce n'est pas seulement un rassemblement de personnes venues partager un moment. C'est aussi un espace de revendication. Sur les stands, comme dans les discours, les associations rappellent les combats qu'elles continuent de mener et les droits qu'elles souhaitent voir progresser.
2: On est venu aujourd'hui pour apporter notre soutien à la marche des fiertés d'Épinal, puisque l'année dernière, on avait déjà vu une première marche des fiertés. Cette année, on en a vu une deuxième apparaître et on s'est dit on ne peut pas laisser passer cette opportunité. Une marche des fiertés, c'est beaucoup. C'est beaucoup d'investissement et de temps. Et le fait de voir autant de personnes aujourd'hui ici à Épinal, ça fait chaud au cœur. C'est très certainement le début d'un grand mouvement. Si toutes les personnes qui sont là, qui sont, je suppose, principalement des Vosges, viennent donner un coup de main sur plein de tâches différentes, alors l'arc-en-ciel pourra être partout sur les Vosges et la communauté pourra être encore plus soudée qu'avant. Parce que c'est ça aussi une marche des fiertés. C'est pas seulement un défilé, c'est un moment de communauté et de construction. Donc si on prend le temps aujourd'hui d'être présent et présente, il faut aussi qu'on prenne le temps de se rencontrer, de se parler, de discuter entre nous, de s'organiser et de faire en sorte que l'année prochaine, ce soit une marche des fiertés encore plus grande, avec encore plus de Barnum et d'associations, et avec peut-être, pourquoi pas, un lieu pour les personnes LGBT dans les Vosges, ce que je vous souhaite. Et si vous avez besoin d'un coup de main, n'hésitez pas, on sera là pour vous aider.
3: En 1956, donc ça fait 70 ans qu'elle existe, à la base pour les droits reproductifs et sexuels pour les femmes. Et évidemment, au fil du temps, son plaidoyer s'est élargi. Le planning familial, il a milité pour le mariage pour tous, pour la PMA pour toutes et tous. Dans certaines régions, les seuls centres de santé sexuelle qui sont capables d'accompagner des transitions sont des plannings familiaux. On sera un soutien si des personnes veulent monter des plannings dans les Vosges. On sait qu'il y a des projets à Saint-Dié, à Épinal. Il y en a eu par un moment aussi ailleurs, un peu plus en ruralité. À Nancy, on s'est recréé suite à l'abrogation de la Roe vs Wade aux États-Unis. Et évidemment, on sait que partout dans le monde, il n'y a pas besoin d'aller aux États-Unis, mais plus proche de nous en Europe, et ce sera le cas en France si le RN passe aux prochaines élections, les premiers droits qui reculent sont les droits des personnes LGBT.

0: c'est les droits aussi des femmes, reproductifs, sexuels, mais aussi le droit de se déplacer, les droits tout court, l'égalité devant la loi. Et on sera toujours aux côtés des personnes concernées.
1: Luttons contre la criminalisation de nos identités. La situation des personnes LGBT est attaquée de toutes parts. Recul des droits, agressions, locaux associatifs saccagés. Pour nous, les temps sont durs. Il est d'autant plus important en ces moments de nous soutenir, mais aussi de rappeler au monde que nous n'avons pas peur, que nous ne cachons pas et que nous sommes fiers. Fiers de nos existences, fiers à la campagne, fiers à la ville, fiers partout. Ces dernières années, les temps sont sombres. Aux États-Unis, en Hongrie, au Royaume-Uni, mais également au Burkina Faso, les attaques fusent. Criminalisation des identités, assassinats, meurtres, agressions homophobes et transphobes. Le capitalisme et l'autoritarisme arc-en-ciel voudraient nous faire croire qu'ils nous soutiennent, mais nous ne sommes pas dupes. Lorsqu'Israël affiche des drapeaux arc-en-ciel sur leurs blindés pendant le mois des fiertés, il cible et assassine les personnes LGBT en Palestine. Le Burkina Faso a récemment pénalisé l'homosexualité. Et ces derniers jours, le Niger a criminalisé non seulement l'homosexualité, mais également l'asexualité. Les États-Unis poursuivent désormais les personnes trans et leur soutien sur des accusations et des principes de terrorisme. La Russie, enfin, organise des raids contre les bars et associations LGBT, mettant en prison des dizaines de personnes. Sur les dernières semaines, rien qu'en France, nous avons perdu Noam à Metz, tuée en plein jour. Joëlla, une femme trans, battue à mort à Nouméa. La semaine dernière encore, Andrea, une femme trans, a été assassinée à Angers. Si les individus sont responsables de ces actes, la société et les institutions le sont aussi. En refusant de soutenir Caroline Grandjean, institutrice lesbienne, harcelée pour son orientation sexuelle, l'éducation nationale se rend directement responsable de sa mort. Récemment encore, d'autres instituteurs et institutrices ont dû quitter leurs fonctions car leur sécurité était mise en danger. L'État se rend aussi coupable de nos discriminations et de notre isolement. Ces dernières années, quasiment toutes les lois concernant notre communauté ont été à nos dépens. Fichage raciste et transphobe des personnes ayant changé de prénom, qui vient d'ailleurs d'être validée par le Conseil d'État encore hier. La loi de pénalisation des clients, qui met en danger les travailleuses du sexe, dont beaucoup sont gays, lesbiennes ou trans. Et désormais, le projet de loi Rodwell, qui propose de conditionner le changement de prénom et de genre à un casier judiciaire vierge. Nous pourrions encore parler de toutes les lois sur l'immigration qui sont des raisons pour refuser de l'asile politique à des personnes LGBT qui tentent de fuir leur pays ou les pays où leur vie sont menacées. Accept ST, association spécialisée dans l'accueil des personnes trans et en particulier des personnes transmigrantes, a enregistré une hausse des OQTF prononcées contre les personnes fuies par l'association. C'est uniquement par la criminalisation que nos vies sont vues par les politiciens au pouvoir. Nous sommes soit criminels, soit assimilés à des criminels. Impérialisme, racisme, homophobie institutionnalisée, validisme et eugénisme ne sont que des faces d'une même pièce, celle d'un monde dans lequel toute personne qui sort de la norme cis hétérosexuelle blanche et valide ne mérite ni le respect, ni l'amour, ni les droits qui lui sont dus. À la campagne, ces luttes prennent un angle encore différent. Il est plus difficile de faire communauté, avec un isolement social encore plus grand et une homophobie encore très présente. L'accès à la médecine pour les personnes trans, l'accès à des dépistages sans jugement, l'accès à des traitements de prévention sont encore plus durs qu'en ville. L'accès à des centres de prévention, de formation et à des méthodes de contraception totalement gratuites est presque impossible. Les Vosges sont un des trop nombreux départements sans planning familial. Comment faire, finalement, pour accepter sa propre homosexualité ou sa transidentité quand aucune des personnes ne pouvant parler, quand aucune des structures pouvant parler ou accueillir des personnes en questionnement n'existe? Pour finir, nos existences ne sont pas des crimes. Nos vies ne sont pas conditionnelles ni conditionnables. Là où beaucoup de marches revendiquent de la visibilité, nous savons que la visibilité sans sécurité est un piège. Aujourd'hui, nous sommes réunis pour célébrer nos identités, pour reprendre la rue, ici, à Épinal. Une ville et un département qui auront attendu 2025 pour avoir leur première marche des fiertés. Alors n'oublions pas de profiter, de nous amuser, de célébrer nos vies et nos amours. N'oublions pas notre colère et notre déception, mais essayons tous ensemble de profiter de ce temps, si court soit-il, pour nous rencontrer et faire communauté.
2: Puis vient le moment de partir. Les banderoles se lèvent, les slogans commencent et le cortège s'engage dans les rues d'Épinal.

0: fois le cortège revenu, la journée n'est pas tout à fait terminée.
1: C'est comme une grande famille. On est tous là pour revendiquer nos droits et c'est très important. Ça devrait être toute l'année. Jamais on arrêtera d'exister et aimons-nous quoi. Plus d'amour, plus d'LGBT et moins de haine. On fait rien de mal. On s'aime, on est nous-mêmes. Juste on se cache pas et c'est ça qui leur plaît pas en fait.
2: Encore maintenant, c'est un combat qu'on doit vraiment continuer. Franchement, c'est sidérant de voir à quel point il y a des gens qui ne comprennent pas pourquoi. Pourquoi on combat encore, pourquoi on marche encore, pourquoi on crie encore, alors que c'est vraiment un combat qu'on doit faire continuellement. Pour moi, c'est vraiment important pour toutes les personnes qui ne peuvent pas avoir de coming out, pour toutes les personnes qui n'osent pas se montrer réellement. J'aimerais vraiment me battre pour ces personnes qui sentent qu'elles ne peuvent pas être elles-mêmes et pour qui ça doit être vraiment très difficile.
3: Le combat n'est pas encore terminé. On voit bien encore à l'heure actuelle aux États-Unis que les discriminations se font encore très fortes. Même en France, on voit que les États-Unis ont déteigné un peu sur la France, donc on peut redouter une nouvelle vague d'homophobie extrême finalement pour la France aussi. Donc c'est important de continuer à militer, de continuer à faire des prides, à organiser ce genre d'événements pour éviter justement cette nouvelle vague d'homophobie ou du moins au moins essayer de calmer un peu avant que ça n'arrive.
4: C'est très important d'organiser des prides dans des petites communes comme Épinal qui sont rurales. L'homophobie elle est présente partout mais elle est surtout présente dans des endroits un peu reculés de France où les gens ils n'ont pas forcément accès à l'information puisqu'ils n'ont pas le capital social pour pouvoir se renseigner sur ce genre de mouvement. Et les personnes LGBT en campagne, c'est encore plus difficile qu'en ville parce qu'il n'y a pas d'espace safe. Quand la densité de population est faible comme ça, et en plus avec la montée de l'extrême droite, notamment la montée de l'extrême droite dans des zones rurales de France, je trouve que c'est très important d'organiser des prides comme ça et de continuer à se battre parce que ce ne sera jamais inutile. Et les droits, ça vient, ça part, c'est jamais acquis.
0: Et pour les organisatrices, c'est aussi le moment de revenir sur cette journée.
1: Donc ça nous a demandé beaucoup de travail en amont. On est très fiers de tout ce qui s'est passé, que ce soit le village associatif, la marche qui a déambulé dans le centre-ville. On est très fiers de voir qu'il y a eu plus de monde que l'année dernière, ce qui montre que la pérennisation de ces événements est très importante. Et de manière générale, les gens ont eu l'air d'apprécier. C'est ce qui comptait le plus pour nous, que les gens viennent, puissent se rencontrer, profiter de cette journée et repartent heureux.
5: Ça fait plaisir de réussir à organiser des événements queer, des événements LGBT dans le coin et de créer des occasions pour que les gens puissent se rencontrer et créer du lien. J'espère qu'on pourra pérenniser et créer d'autres événements comme ça dans le futur, que ce soit des marches ou d'autres choses.
6: J'avais déjà participé l'année dernière. Là, c'est la deuxième, donc on est super contents de comment ça se passe. Moi, j'aime bien voir cette effervescence et voir les gens qui sont heureux d'être là, qui se revendiquent. Et je trouve que c'est ça qui est le plus beau. Pour moi, c'est important qu'on fasse ça parce que c'est la seule dans les Vosges. Il n'y en a pas eu pendant très longtemps. Et c'est courant que les personnes dans les Vosges puissent se sentir isolées. Déjà, on est déjà isolés souvent géographiquement parce qu'on est dans les villages ou dans des petites villes où c'est parfois compliqué. C'est pour ça qu'à un moment de rassemblement, c'est important que les gens puissent se voir, dire on est là, on existe, on est ensemble et on n'est pas seul chez nous. Et je trouve ça vraiment beau que ça puisse se faire et que ça soit dans la bonne ambiance. Et je trouve ça donne espoir.
0: Une pride, ce sont donc des revendications, une lutte pour ses droits, des rencontres, des parcours différents et une volonté commune de rendre visibles des réalités qui ne le sont pas toujours. Tout au long de cette série, nous allons prendre quelques minutes pour revenir sur certains termes, les définir simplement et essayer de mettre un peu de précision derrière les mots que l'on entend de plus en plus. Il est temps de retrouver votre rendez-vous hebdomadaire. Voici donc, sans plus tarder, l'abécédaire.
7: L'abécédaire.
8: A pour agenre. Un individu agenre est une personne qui ne s'identifie à aucun genre ou qui ressent une absence totale d'identité de genre.
9: I pour identité de genre. L'identité de genre, c'est le sentiment intime et personnel d'appartenir à un genre. Elle peut être féminine, masculine, non-binaire ou correspondre à d'autres vécus. Elle est distincte de l'orientation sexuelle. L pour LGBTQIA+. LGBTQIA+, c'est l'acronyme regroupant différentes orientations sexuelles, identités de genre et caractéristiques sexuelles. Le « plus » permet d'inclure d'autres réalités qui ne sont pas représentées dans les lettres de l'acronyme.
7: N comme non-binaire. Non-binaire se dit d'une personne dont l'identité de genre ne correspond pas exclusivement aux catégories homme ou femme.
10: P pour Pride. La Pride, ou Marche des Fiertés, est une manifestation qui célèbre les personnes LGBTQIA+ et revendique leurs droits. Elle trouve son origine dans les luttes contre les discriminations et les violences subies par les personnes LGBTQIA+.
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parler encore de liberté d'expression face à la rhétorique particulièrement violente de Freeze Corleone. Son nom ne vous dit peut-être rien, mais il est considéré comme l'une des stars montantes du rap français. Plus de 5 millions d'écoutes en moins de 24 heures pour son dernier album et une obsession dans ses différents clips. Hitler ou encore le terroriste Mola Omar qui glorifie la LICRA qui lutte contre le racisme et l'antisémitisme a fait une compilation des punchlines.

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1: À chaque fois qu'il sort un ouvrage, un album, il essaie de le faire par exemple le 11 septembre. Là, notre album, il voulait le sortir le 7 janvier. Toujours en lien avec des événements

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0: jeune, puisque ce rappeur il distribuait la FNAC, hein, jusqu'à ce que la FNAC, il y a deux semaines, sans expliquer pourquoi, peut-être s'entend la polémique, décide de retirer l'album de ce rappeur.
1: On arrête la complaisance, on assume le fait que derrière cette installation dans notre paysage de ce discours, il y a vraiment une propagande idéologique qui est faite, on sait par qui elle.
2: Justement informé, vous savez que ce monsieur n'arrive pas de la planète Mars, il arrive dans un contexte qui existe. C'est-à-dire qu'il n'est pas le premier. Non, mais il n'est pas le premier à tenir ses propos, je vous ai référencé les données. Il n'est pas le premier à rencontrer un public.
3: Autant j'arrive, si vous voulez, je comprends, une semaine de données est tellement expliquée que c'est bon, on le comprend. Là, je dis c'est un artiste. Artiste, entre guillemets, que je découvre, j'essaie de comprendre quelle est son influence, quelle est sa portée aujourd'hui chez les jeunes. Je n'en sais strictement rien. C'est en soi que je dis.
2: Ah, mais le contexte,
1: en fait, il a une influence.
3: Sur le contexte, on est 100% d'accord. Qu'est-ce que vous voulez que je
0: dise? Mais alors, je vais poser ma question parce que c'est quand même important. Parce que certains. Fans, on dit, bah, écoutez, ils s'expriment, c'est de la musique. Et tous ceux qui disent « Je suis Charlie », aujourd'hui, veulent le censurer.
3: C'est toutes les questions, d'antisémitisme, de Shoah, etc. Nous devons être, un, intraitables. Deux, il doit y avoir un travail d'éducation, d'explication, fait et refait sans relâche dans les écoles, dans les médias.
2: Le mythe de Sisyphe en perd.
3: Absolument. Voilà, et c'est là-dessus, je pense qu'on va tous être d'accord.
1: Oui, il réussit,
3: j'espère. Sisyphe qui arrive à mettre le caillou en haut.

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0: Ce soir, sur RGM, Vivre et créer à la montagne va vous raconter une histoire de vie et création à la montagne. En l'occurrence, les mines de cuivre de Château d'Ambert et du Tillot, leurs relations. On connaît assez bien les mines du Tillot, on les connaît très bien même, puisque la CESAM, Société d'études et de sauvegarde des anciennes mines, patronnée par Francis Pierre, a vraiment travaillé là et on a passé plusieurs fois des conférences à son sujet. Mais la dernière conférence pour les Journées du patrimoine qu'a faite Francis Pierre portait sur les relations entre ces mines voisines, même très proches puisqu'elles communiquent par-dessous, les mines de Château-Lambert et du Tillot, côté Comtois et côté donc Lorrain. Et c'est vraiment très intéressant de suivre leurs relations et leur évolution particulière et parallèle en même temps que différente. Voilà le sujet qu'a abordé Francis Pierre pour les Journées du patrimoine le vendredi 18 septembre et que nous allons vous retransmettre. Voilà, c'est passionnant. Alors, je vous préviens, car même les sons, évidemment, se ressentent de l'enregistrement en salle. Et notamment, à un moment donné, il y avait dans cette annexe de la médiathèque des chaises, des fauteuils très bruyants, en bois, là, sans doute. Bon, c'est pas les bois de la mine, mais c'est les crissements modernes des auditeurs qui, évidemment, perturbent un peu, je vous l'avoue, cette passionnante conférence. Mais on entend clairement tout le récit, en imaginant effectivement des images qu'on n'a pas, mais qui sont très bien décrites. Voilà, si vous voulez en savoir plus sur cette fabuleuse histoire des confins lorrains et comtois, eh bien, bonne écoute.
1: Bonsoir à tous. Alors, tout d'abord, merci d'avoir répondu à l'invitation de Francis Pierre, de la CESAM et des Hautes Mines, pour cette inauguration des Journées du patrimoine. Alors on commence un petit peu en avance, on commence le vendredi soir. Voilà, Francis a accepté de nous présenter une conférence sur les relations entre deux communautés mineures, les mineurs du Tillot et les mineurs de Château-Lambert. Donc à nous des dernières recherches, si je m'abuse, historiques et archéologiques. Donc on est d'autant plus content de pouvoir vous le présenter parce qu'on a eu un petit souci d'informatique à 20h, mais normalement là tout devrait fonctionner, rien ne devrait exploser, tout devrait bien se passer. Et donc pour rebondir rapidement sur les Journées du patrimoine, donc pour vous dire que là effectivement on débute, c'est la première soirée, mais évidemment ça va se prolonger tout au long du week-end avec un programme assez riche. Alors tout le samedi et le dimanche, visite de la mine, je dirais classique. Le samedi et le dimanche matin à 10h, nous vous proposerons aussi la visite de la Galerie des Arts qui se trouve sur le secteur de Fraisse-sur-Moselle. Alors on remercie justement la commune de Fraisse-sur-Moselle qui une nouvelle fois nous met à disposition la galerie. Peut-être que Francis voudra en donner une petite explication rapide avant de commencer pour donner l'eau à la bouche éventuellement. Voilà. Et puis, donc, les samedis et dimanches après-midi, à partir de 15h cette fois-ci, donc, nous vous emmènerons sur le chemin du circuit hydraulique du Maître des Engins, qui est l'un des gros projets que portent actuellement les Hautes Mines et la CESAM, puisqu'on a collaboré ensemble sur ce projet qui permet de découvrir justement la production et l'utilisation de l'énergie hydraulique par les mineurs pour faire fonctionner principalement la machine. Voilà, donc un programme riche. Il nous reste des places, n'hésitez pas à vous inscrire, il n'y a aucun souci. Vous pouvez le faire dès ce soir, on sera ravis de prendre des réservations. Voilà, je laisse la parole à Francis.
2: Merci, jeune Sébastien. Voilà, donc le but de ce soir, c'était de faire un peu le point sur nos nouvelles données en ce qui concerne cette occupation de part et d'autre de la frontière. Et plus le temps passe, plus je vois même dans les problèmes de communication pour l'annonce de cette conférence l'étanchéité de cette frontière. Le col des Croix, c'est terrible. La Franche-Comté, la Bourgogne, la Lorraine, à côté, et c'est comme s'il y avait un mur en béton. Bon, tout ce qui est contact, communication, histoire commune. C'est fou, hein. Depuis, on travaille avec l'Université de Besançon depuis quelques années avec Dominique, dans un projet qui s'appelle Vos Égaux, avec la Maison des sciences de l'homme de Besançon. Et on s'est rendu compte à cette occasion de cette coupure, parce que c'est l'espagnol, on vient bosser espagnol, à la limite. Et heureusement que ça s'appelle les Vosges saunoises, ça s'appelle les Vosges cantoises, de la même manière qu'on a les Vosges mosellanes ou les Vosges alsaciennes, mais là, on a l'impression que là, il y a une volonté de ne pas marcher ensemble. C'est ce que j'aurais senti.
3: C'est le partage des eaux.
2: Pardon ?
3: C'est le partage des eaux.
2: C'est la Méditerranée, la mer du Nord. C'est vrai. Voilà. Donc, avant de commencer, j'ai reçu de Joseph Labouda, le directeur des mines, du musée des mines de Banská Štiavnica, en Slovaquie, l'annonce d'un colloque pour l'an prochain. Et ce qui m'a tout de suite interpellé, c'est ça. 400e anniversaire de ce qu'ils ont sur la poudre. Alors, il faut ça. Vous rappelez que ceux qui connaissent, que nos recherches, nos archives ont montré que en 1617, et peut-être même en 16, on utilisait la poudre à Sotillon, mais on a bousculé les connaissances historiques parce que la ville de Chemnitz, anciennement Banská Štiavnica en Slovaquie, revendiquait cet événement en 1627. Donc 400 ans l'an prochain. On leur a ravi 10 ans. Ils sont venus ici, Joseph Labouda est venu ici. Ils ont bien obligé d'accepter les documents historiques qu'on leur a montrés. Mais ils gardent quand même un ressenti parce que la poudre, c'était eux. Jusqu'à ce qu'on arrive, la poudre en noir, en mine, c'était chez eux. Donc, ils font quand même l'an prochain le 400e anniversaire de cette date de 1627. Et pour ça, ils font l'anniversaire d'un document qui relate cette première expérimentation en mine en 1627, qui était transcrite lors de l'essai positif dans le Collège des Mines par un démonstrateur, Caspar Evandel. Mais le fait même qu'un gars arrive avec une recette complète et la met en exploitant comme ça, en démonstration, pour moi c'est même la preuve déjà qu'il a pris la recette quelque part. Donc il l'a pris ici, au Tio. Il l'a emmené quelques années plus tard, dans les pérégrinations d'un militaire de la guerre de 30 ans, il s'est rendu compte qu'ici, à 900 km d'ici, il ne connaissait pas cette technique, et il a eu l'opportunité de glisser et de faire sa carrière après là-dessus. C'est quand même, c'est assez... C'est assez amusant. Enfin, j'ai pas de preuves. Alors, voilà, donc le sujet, c'est avec ces personnages hauts en couleur, hein, à la fois le mineur de Vienne, et puis notre ami Alain, Lord, dans une grande galerie. Cette galerie, telle qu'elle est, elle est sur un miroir de faille. Vous voyez ici le miroir de faille, la cassure. Et bien cette cassure, si on pouvait la poursuivre à travers la montagne jusqu'au bout, on sortirait sous l'église de Château-Lambert. C'est une des failles majeures géologiquement qui ont fait appliquer ces mines. Alors, je vais vous mettre de temps en temps ce genre de choses, ce que j'appelle des anecdotes, avec un petit œil qui regarde par un trou de fleuret à travers la roche les archives, parce que ce sont des textes d'archives, et j'ai de trouver des choses qui sont quelquefois intéressantes. Alors regardez ici ce qu'on dit de Château-Lambert, un village entouré de hautes montagnes et champs mines, c'est la retraite de tous les mineurs du pays qui exploitent les mines des environs. C'était ça en 1760. Et puis, une petite anecdote. Il parle du col des Croix, des Croix de bois, sur le vide du château, au-dessus de Château-Lambert. À prendre ou à décider. Alors, si on parle du titre de Château-Lambert de cette manière-là, à l'époque, les mineurs du Tio avaient peut-être quelquefois une autre idée. Hein. Voilà ce que dit le receveur du Tio à propos des mineurs de Château-Lambert. Hein. Vous voyez que c'est des gens des gens ramassés de toutes parts et congétés des mines du Tio, pour mauvais comportement, etc., etc. Donc vous voyez des rapports de temps en temps qui sont tendus entre les deux communautés. Alors, là, regardons de part et d'autre les forces en présence, on peut dire. Du côté du Moindre à Montchamp, on a, le long ici de la vallée de la Moselle, un certain nombre de gîtes de minéraux. Donc on parle des mines de fluorine de Rupture Moselle, mais ce n'était pas exploité à l'époque. On a du cuivre à Outillo, on a du fer, du cuivre à Saint-Maurice, et sur aussi un grand filon d'argent qui va du Bussan à la chapelle d'Évée. La frontière, la fameuse ligne de partage des eaux, qui est là, va être une zone de contact. Une zone de contact entre les deux communautés. Ici pour le cuivre, au XVIe siècle, une zone pour le cuivre-argent, début du XVIIe, un problème de bois, le 33, et puis à nouveau des recherches de

cher en 1720. C'est ce qui va amener les contacts entre les communautés de mineurs. Alors, du côté du tuyau, on a quand même retrouvé énormément de choses sur le terrain et dans les archives. Sur le terrain, on a inventorié 110 travaux miniers dans tout le secteur, entre Longe-Ligoute et Sainte-Anne, sur le Côte-des-Croix. Et dans les archives, on a 38 noms de mines. Donc ça veut dire qu'on a énormément de trous ici dans la montagne dont on n'a pas la trace dans les archives. Les grandes productions du cuivre, c'est uniquement sur ces grosses mines, tout ça, ce sont la plupart du temps des petites mines qui n'ont pas donné grand-chose mais qui ont donné beaucoup d'informations aux archéologues. Ah bon. Voilà. Alors du côté, cette fois, de la Franche-Comté, le tuyau est là, on a un certain nombre d'exploitations minières qui se sont développées depuis le Moyen-Âge, dont les manifestations de cuivre, ici, à Château-Lambert, et puis on parlera d'une petite mine de plomb gentifère au Pouilly, qui est responsable d'ailleurs des contacts avec le tuyau. Le reste, vers Saint-Bresson, tout autour des petites villes du plateau des Mille-Étangs, ce sont des recherches pour le plomb et l'argent, dont les plus célèbres sont Plancher-les-Mines. Plancher-les-Mines et Giromagny, qui se trouve un peu plus à l'est. Si j'évoquais tout ça, c'est pour dire quand même une exploitation minière à l'époque, une entreprise. Ce n'est pas comme actuellement une usine localisée avec un terrain, des bâtiments bien localisés. On est dans une dimension tout autre. On a des installations qui s'étalent ici, j'ai calculé, sur 130 km² de part et d'autre. Du côté du tuyau, là, ici le tuyau, le centre de décision qui est au centre, ici Château-Lambert avec son centre de décision aussi, de justice, les mines de cuivre, et tout autour, on a besoin d'eau, on a besoin de charbon pour la fonderie, et il y a d'autres mines aussi. Voilà. Donc, il faut pouvoir gérer, pour les exploitants, avoir accès à toutes ces ressources, le minerai, l'eau, le bois, dans les meilleures conditions. Et les meilleures conditions, c'est encore quand on est seigneur de l'ensemble, de pouvoir en disposer. C'est ce qui se passe quand on a des puissances comme les ducs de Lorraine à côté, ou les gens qui règnent sur la Franche-Comté de l'autre côté. Du point de vue des installations, là on a, vous voyez, la carte des Nonains qui nous montre les implantations au Château-Lambert et au hameau des Mines au XVIIIe siècle. Vous voyez toutes ces petites maisons relevées ici. Voilà le hameau des Mines qui est ici. Le tuyau, bien sûr, est dans la vallée. On a une zone, on monte à 850 mètres ici, au cœur, et on a des habitations un peu plus bas, 680 Château-Lambert et 650 au hameau des Mines. Voilà, et la zone d'exploitation, de contact se trouve là. Les habitants, les gens qui sont là, ce sont pas des... au départ, les habitants sont des locaux, des montagnards, des gens qui ont une ruralité de part et d'autre. Et puis, les mineurs arrivent. Et ça va bouleverser, les villages. Voilà. Parce que les mineurs qui arrivent, ce sont des gens qui viennent d'autres secteurs miniers en France, en gros, mais surtout de l'Est, plutôt d'autres villes minières des Vosges ou d'Alsace, et puis de Germanie. On a des arrivées de mineurs au XVIe et XVIIe siècle qui viennent chercher l'aventure, qui viennent chercher fortune, et

0: Pour cela, il faut les fixer. Il faut les fixer et les stabiliser de manière à ce que, et c'est ce qui se passe d'ailleurs des deux côtés, on a un ancrage familial des deux côtés. Donc l'habitat, c'est le village de Château-Lombert d'un côté, le hameau des Mines ici, le tuyau, parce qu'un certain nombre de mineurs habitent au tuyau, ou fraises, et puis la petite enclave des étangs sur la tête des Loires-Étangs. Et voilà l'emplacement réservé à l'exploitation minière, s'appelle la Xarte. Pour faciliter l'installation des arrivants, les souverains mettent en place des ordonnances et donnent des droits aux arrivants. Donc on n'est pas dans un contexte habituel de village où les gens qui acceptent payer un droit de bourgeoisie rentrent dans la communauté bourgeoise d'une communauté établie dans la ruralité. Là, on passe au-dessus. Les souverains leur disent vous voulez travailler aux mines ? Eh bien, il n'y a pas de problème. Vous aurez une place pour faire une maison, avec une terre à côté pour faire un jardin. Ce sera décidé par le prévôt d'un côté et le justicier de l'autre. Vous paierez un sens de un sol par an, un moyen d'emploi. Vous pouvez aussi prendre le bois mort dans les bois communaux pour bâtir les maisons et pour vous chauffer. Voilà. Et puis en plus, si vous voulez prendre avoir du bétail, il n'y a pas de problème. Alors, grâce à des documents chez Château-Lombert, j'ai pu inventorier un petit peu l'habitat à une période qui est intéressante, c'est 1627. On a 35 maisons décrites, justement, parce que les gens payent des sens, payent un encensement. Donc on a le descriptif rapide des maisons. Alors, on s'aperçoit qu'on a des maisons en pierre et bois, pierre et terre, et deux maisons en bois, oui, la majorité, et avec comme un découpage interne jusqu'à 4 chambres, 3 ou 2 chambres. On trouve 40 jardins autour des maisons, et puis les propriétaires de prés se partagent 45 fossés, donc à peu près 9 hectares. Alors, dans les parcelles cultivées, on a des céréales du chanvre. On l'a retrouvé dans des analyses palynologiques lors d'une fouille en 2004, un inventaire un peu à travers les analyses de pollen, de grains de pollen, des plantes qui étaient au hameau des Mines. Alors, petite anecdote, voilà. Château-Lombert, on voit là quand même l'observation de l'autre communauté. Les mineurs contribuent à une pièce d'entraide, la boîte, la Bruderschaft à Sainte-Marie, et ben, ils ont décidé de verser la même chose qu'au tuyau lors de la reprise. Alors, du côté du tuyau, les encensements, c'est pareil, il y a des encensements qui sont attribués aux mineurs qui les demandent. Pour certains terrains, le partage des sens se fait aussi avec l'abbaye de Remiremont, qui est propriétaire, qui est copropriétaire du duc de Lorraine. Voilà. Et on peut distinguer une chose, c'est que les surfaces retenues par les mineurs sont nettement plus petites que les surfaces des fondeurs charbonniers dans la colline, du charbonnier Saint-Maurice, qui font plus d'élevage. La Xarte, voilà, elle est bien délimitée. C'est un terrain qui est comme une surface qui est délimitée par la Moselle, par la frontière avec Château-Lombert, et puis deux ruisseaux qui partent de la crête et qui descendent vers la Moselle. Voilà ce qui détermine géographiquement la fameuse Xarte. Alors, il y a quelque chose de particulier au tuyau, avec un petit côté frondeur des mineurs, c'est que sur un cadastre, ici, on trouve la mention, la propriété de cette portion du 1-2, séparée de par les Poitiers, est revendiquée et contestée au gouvernement par la communauté des mineurs. Au moment de la Révolution, ben, les mineurs, ils sont pas les mineurs. Ici, c'est pas la France, on s'en fiche, c'est chez nous. Les Ducs de Lorraine nous ont dit que c'était chez nous. Donc, c'est une enclave qui se trouve en altitude, qui est à plus de 900 mètres d'altitude, sur la tête des Noirs Étangs. Alors, on y trouve un certain nombre de parcellaires particuliers, avec des étangs et des maisons. Vous voyez, c'est 5 maisons d'une surface en pierre, d'une surface assez conséquente, et qui, dont l'explication est donnée par l'arpenteur, et qui explique que ça vient de l'héritage des mines, et que les gens ont conservé de père en fils, voilà, avec un petit peu de terrain pour faire venir des pommes de terre. Voilà, donc là, mais finalement, ça a réintégré le giron de la République. Alors, les charbonniers et les fondeurs à Saint-Maurice, c'est différent. C'est différent. Voilà, par exemple, toute une série de charbonniers dont j'ai pu retrouver sur le plan du fond de la colline des charbonniers, au moment vers la Verrière, par là, leur installation, grâce au descriptif. On a effectivement toutes ces familles de charbonniers qui sont là. On a quelque chose de particulier, on vient de voir le fond de la vallée ici, mais Saint-Maurice est là, la Moselle est là, le village, la fonderie est là, le village de Saint-Maurice, qui est constitué comme un village normal, est la colline ici du Charbonnier, toute cette vallée. On s'aperçoit que sur la carte ici des Nodins, on a une implantation régulière. Ce sont des encensements attribués par le justicier, avec un espacement régulier en fond de vallée. Et il n'y a rien sur les coteaux. Il n'y a pas d'encensement sur les pentes. Et ça, c'est une volonté forte. On a des encensements qui sont, pour les charbonniers et mines, attribués en fond de vallée, aucune autorisation, absence d'infraction des pentes. On a une volonté de préserver complètement la ressource forestière pour les mines. Donc il y a un contrôle total de l'occupation du territoire. Ensuite, il y a des... Il faut bien loger les chefs. Alors, l'habitat des cadres. On a ce qu'on appelle la maison de son Altesse et également des maisons de fonction des officiers des mines. On les voit dans les inventaires parce que c'est à la charge des concessionnaires et du duc. Et puis, on a eu la chance quand même de pouvoir accéder à des fouilles de deux maisons, de trois maisons d'officiers des mines. On a ici, en cours de fouilles ici, qu'on appelait la maison du maître des engins, c'est la cave d'une maison qui fait 10 mètres de long sur 5 de large. On a trouvé une deuxième qui fait partie du circuit qu'on vous propose, dont vous a parlé Sébastien. On a découvert ici un mur sous un tas de pierres qui étaient disposées, utilisées pour l'installation d'une machinerie hydraulique. Et en fouillant et en suivant, on a trouvé un ensemble ici, qui est celui-ci, d'une maison qui est très particulière, sur un remblai uniquement, et qui est très proche, très très proche, des premières mines de la mine Saint-Charles de 1560. Ensuite, dans une des maisons du secteur, je ne peux pas vous dire le nom du propriétaire, on a trouvé à l'intérieur un mur, un reste de mur rond, Et compte tenu de sa forme, compte tenu du diamètre, on ne peut pas m'empêcher de penser qu'il s'agit d'une maison de chef mineur, à l'instar de ce qu'on a à Sainte-Marguerite. Vous voyez cette tour, une tour d'angle ici. Donc la maison là a été retapée, reconstruite, mais ils ont conservé à l'intérieur, ils ont conservé la courbure du mur, dans une petite ferme sur la montagne, aucune raison qu'il y ait un mur courbé. D'autant que sur ce secteur, on trouve en 1702 une mention, le Haut-Main aura soin de tous les matins à 3 heures, la cloche dans la maison de son Altesse soit minutier. Bon, 3 heures du matin, au boulot, mais la question de la maison de son Altesse royale sur les minutiers. Donc je pense que c'est celle-là. Je ne sais pas si on va l'être visité un jour. Mais il ne reste plus grand-chose à l'étude. Alors, une anecdote. Dans le château Lambert, on trouve pour le Haut-Main 20 livres pour le chauffage du Haut-Main toute l'année. La même chose pour sa femme, qui est maîtresse des filles, mais elle a besoin de moins de chaleur, donc on lui donne que 10 livres au lieu de 20 pour son mari. La même chose, on retrouve ça, c'est déjà au 17e. Un galère est chargé de couper le bois pour le chauffage des officiers et du grand poêle sur la montagne, sur la maison où se rassemblent les mineurs avant de rentrer dans la mine, le poêle. Voilà. Et ensuite, on trouve ici une petite anecdote. Le grand Haut-Main à Château Lambert, avec son salaire, il a 6 livres pour voiler et 5 livres pour la pension du chien de garde. Donc, en plus, logement, peu. Donc, on sait par ce moment-là qu'il y a un chien de garde de la mine. On le voit apparaître jamais, ce chien.
1: Ah, si.
0: Il faut bien nourrir. Alors, on avait un problème. Un problème avec Château Lambert. Parce que cette mention érigée aux frais des rois d'Espagne, dans une belle écriture pseudo-gothique, qui surmonte les gravures réelles de 1616, nous a interpellés. Parce que, qui a bien pu rédiger ça? Apparemment, c'est du 19e. Et en fouillant un peu, on s'est rendu compte qu'on avait un curé très actif. Parce qu'il a écrit, il a rédigé une notice historique sur Château Lambert qu'on a dans les archives en 1800 et puis en 1853, et puis qu'il est lié aussi à l'érection de la fameuse statue qui domine au-dessus et qui se trouve à l'emplacement de l'ancien château. Le curé mettait souvent des statues de la Notre-Dame partout sur les points de ce château. J'aimerais mieux qu'on parle de la butte du château, mais bon, il y a une vierge, des neiges. Et cette Vierge des Neiges, elle était inaugurée par un évêque, dans la mesure où, par chance, Château Lambert avait été épargné dans un épisode de choléra qui a ravagé la région. Parce que, alors, ce qui m'a permis de douter un peu de cette inscription des rois d'Espagne, c'est que dans les archives, on ne trouve pas ça. Dans les archives, on trouve l'édification d'un lieu de culte à Château Lambert que les sieurs Anne Modiateur, qui est le concessionnaire, auraient fait édifier une église aux chapelles du Château Lambert, et de présent, les ouvriers vont célébrer la Sainte Messe sur la marque par un prêtre de bonne vie et érudition. On s'aperçoit qu'il n'est pas question de son Altesse, mais il est question d'un paiement par les concessionnaires. Pour la chapelle. Voilà. Et plus tard, la suivante, les mineurs fondeurs charbonniers tentent sans succès en 17 de faire payer le traitement du prêtre par la chambre des comptes de Dole, qui rejette la demande en la renvoyant aux archiducs. Ensuite, les gages sont quand même versés. On sait qu'ils sont de 26 livres, francs. En 25, on a le nom des curés. Alors, il faut savoir que le curé de Château Lambert est titulaire d'une distinction. Il est chapelain royal des mines. C'est un titre très honorifique, Chopin Royal des Mines.

0: Voilà. Donc, je me permets un peu de douter de cette mention de la Voix d'Espagne qui fait la célébrité des visites à Château-Aubert. Hein. Je veux dire, mais on casse un peu du rêve, c'est sûr, ben ça, souvent, on casse du rêve. Donc là, ce serait tout bêtement des concessionnaires, comme au Tillio, qui auraient payé, avec les mineurs, leur chapelle, parce qu'ils en voulaient une. Alors, là j'ai mis un petit, à propos de mineurs, une petite variante, c'est-à-dire qu'on s'aperçoit que les mineurs, bah, ils viennent au fur et à mesure des bonheurs de la mine, des catastrophes. Et là, on a un gaillard qui s'appelle Leidecker Outillo. Bon, il s'appelle Leidecker Outillo, il passe de l'autre côté, il s'appelle Leidecker. Donc il a les faire placer Outillo dans la dernière période, entre autres, il travaille à Fraisse, à la mine de Fraisse, à la mine d'argent de Fraisse. Les mines périclites, il passe de l'autre côté à Château-Lambert, où il est embauché comme Woutman, fait venir d'ailleurs son frère, et puis, pas de chance, peu de temps après, Château-Lambert termine, ferme. Donc, il retrouve une activité d'extraction, mais de charbon, dans le Franche-Comté, qui ne dure qu'un temps. On le retrouve après, il revient à Château-Lambert, où sa famille est restée. Et là, on le trouve chantre, recteur d'école, maître d'école. Et puis, il retrouve des fonctions de direction de mine à des mines dans le Valais en Suisse. Donc, il y a un peu l'itinérance, il n'y a plus de boulot. On est obligé de partir. Et qu'est-ce qu'on sait faire quand on est mineur? De la mine. Donc, on a un problème après de. Ça s'est produit à toutes les époques. Chaque fois qu'on avait une industrie qui périclitait, on a un problème de devenir des gens. Alors, qu'est-ce que c'était qu'un recteur d'école à l'époque? Alors, à Fraisse, vous trouvez ça dans les chroniques de Fraisse. Dans toutes les communes de la montagne, chaque hameau de section avait son instituteur et ses fonctions. De tout ça à part, moyennant une petite rétribution des battues connues de l'ancien. Alors, ces écoles complètement libres et indépendantes de toute autorité, sinon c'est le curé bien sûr, s'ouvraient et se formaient sans aucune formalité. Le maître d'école choisit s'installer dans la première ferme venue, ordinairement chez le père de famille qui avait plus nombre de d'enfants à remontrer. Le maître était nourri à tour de rôle chez les parents de ses élèves. La salle de classe était chauffée par le bois que chaque élève apportait en classe. Quant à l'instituteur du centre de la paroisse, il cumulait bien les fonctions, et là on retrouve ce qui s'est passé tout à l'heure, il est en plus greffier, tabellion, rédacteur des pétitions, arpenteur, chantre, marguillier, sonneur et quelquefois fossoyeur. C'était fonctionnaire municipal à tout faire. Mais ça a donné une instruction dans tous les villages, à travers toute la montagne. Alors, je vous parlais d'incertitude. À Château-Lambert, un seul coup, en 1632, on cherche un concessionnaire, absence de candidat. En même temps, on est dans la guerre de 30 ans. Donc, la chambre des... C'est clair et net, pas de candidat, on arrête. Décision de fermeture, au nom de la part de Sa Majesté, ordonnée à messieurs de la Chambre de députer commis de leur corps pour passer au lieu de Château-Lambert, congédier tous les officiers ouvriers, de faire fondre la mine restante, vendre les charbons que l'on aurait besoin pour fondre, boucher les entrées et avenues de manière que personne n'y puisse entrer. Terminé. Personne, il n'y a pas d'actionnaire, quelque sorte, il n'y a pas de patron, il n'y a pas de concessionnaire, personne ne met son argent, ça ne peut pas tourner. Donc, on arrête. Donc, en décision, il y a deux auditeurs de cette fameuse chambre des comptes, Daniel Privé et chrétienne Pierre, c'est pas un parent. En février 1633, qui monte à Château-Lambert. Le 24 février, conformément le 20e jour du mois, en présence et la participation du noble avec un témoin, le conseiller premier fiscal, donc un personnage important, audit au Parlement, il congédie, licencié, tous officiers et ouvriers travaillant en mine. Et subséquemment, les mines et faire fondre. Donc terminé. Un mois plus tard, en 1933, le maître Longin, le Château-Lambert, dit attention, si on ferme tout, on n'y travaille plus, les engins, les roues hydrauliques qui sont à l'intérieur de la mine, qui permettent d'assécher l'ensemble, ne vont plus marcher, et tout le matériel va être perdu parce que l'eau va monter. Tout va être noyé, on va perdre tout le matériel. Donc il faudrait quand même faire quelque chose. Alors, il est écouté, et la mission des deux gaillards, Prieux, etc., et l'autre, accepte de soumettre l'engin, donc, et donne l'ordre de les faire descendre les ouvriers le lendemain matin pour tirer les pompes. Bon. Et puis, le miracle. Alors que les mineurs s'apprêtaient à fermer et boucher les passages souterrains, l'ancien contrôleur de la mine de Château-Lambert, délégué François Sauvage, propose de reprendre les installations en tant qu'ingénieur. Et pourquoi l'a-t-il fait ? Parce qu'il a été supplié par tout le personnel d'investir, de reprendre, avec promesse de bien travailler, enfin tout ce qu'il faut pour sa tourne, etc. Et à ce moment-là, la mine va part. J'ai trouvé que c'était intéressant de montrer ça parce que c'est. On est dans la vie de la mine, là. On n'est pas dans une archéologie froide. Avec les textes, on trouve des informations. Alors, c'est l'incertitude du lendemain, quand c'est pas l'entrepreneur. Eh bien, la même chose arrive au tuyau. Il y a un trou dans l'activité entre 654 et 659. Pas de compte de mine, on ne trouve pas de compte de mine. Pendant 4-5 ans, on est encore en guerre en Lorraine. On n'est plus en guerre en Franche-Comté, mais là, on est encore en guerre en Lorraine avec les Français. Alors, on cherche des concessionnaires, on fait des billets de publication pour les mines. Donc, ce sont des placards, des billets que l'on met à la porte des églises ou que l'on annonce, on cherche des concessionnaires. Alors, là, ici, voilà, on a le témoignage, c'est un temps ordonné de vous envoyer les billets pour les faire publier, afficher par 3 dimanches successifs au lieu accoutumé. Afin que si quelqu'un veut entreprendre le travail des mines du tuyau, qu'il puisse être averti. Cette recherche d'entrepreneur est sans réponse. Une nouvelle annonce est rédigée le mois suivant. Vous voyez, on prend un peu plus de gants que celle qu'on comptait, ou alors personne n'en fait. Et en fait, voilà, dans un des textes, le greffier dit, mais je ne sais suivre quelqu'un, ce matin, il n'y avait personne. Alors, on n'a pas la fin de l'affaire. Mais toujours est-il que les mines repartent en 1660. Et on n'a pas le détail d'un nouveau concessionnaire, de quelqu'un qui se manifeste. On n'a pas le déroulé de l'affaire. Mais toujours est-il que ça retourne. Ouf, c'est reparti. Voilà. Alors, des petites anecdotes. Parmi les anecdotes, on trouve cette remarque du greffier des mines de la compagnie en 1630, à Château-Lambert. Sur la durée du travail et la possibilité de faire travailler à forfait les ouvriers. Ils ne travaillent que 8 heures par jour et j'ai raison de croire que 3 ou 4 de ces 8 heures sont passées à fumer leur pipe, à causer au fond de la mine, ce qui n'arrive pas quand ils travaillent pour eux, car il leur faut livrer la mine sans quoi ils n'ont rien. Bien sûr, il est supposé que ces gens ont moins de scrupules de tromper leur maître que l'autre. Voilà, c'est un jugement sévère. Du greffier, de la personne qui gère toute la correspondance de la mine de Château-Lambert. Autre remarque ici, il y a toute apparence que le travail n'en sera pas ce mois-ci, parce qu'il y a beaucoup de fêtes religieuses. Nous avons un éminent malade, et puis on ne voulait pas laisser circuler l'ouvrage. Ces 3 inconvénients en juin, la dureté extrême d'Europe, nous retarderons. C'est la réalité du terrain, ça. Alors, les forêts, on a de part et d'autre. La forêt, pour la mine, ça sert à quoi? On a le forêt à partir du bois, le bois est charbon. Pour le bois, on a bien sûr la charpenterie, les scieries, et puis une spécificité minière, c'est l'attaque au feu et le bois pour la fonderie. Ensuite, on a une énorme transformation de ce bois en charbon. Le charbon de bois qui sert pour l'attaque au feu, en même temps qu'ici que le bois. On a du charbon de bois pour les forges, pour le forgeron, et puis pour la fonderie. On a énormément besoin de bois. Sans bois, les mines ne tournent pas. Sans eau et sans bois, ça s'arrête. Alors, sur les comptes du Tillot en 1600, en faisant des comptes de Grury, donc la Grury, c'est l'organisme qui gère la forêt, on a la proportion d'utilisation, on a 43% du bois qui est transformé en charbon pour la fonderie. On a la construction qui représente une petite quantité, et puis une utilisation pour la fonderie, etc. Et puis, chose surprenante, et là, on est avant l'arrivée de la poudre. On a une roche très dure, et on se sert du feu pour ameublir la roche. Et cette consommation de bois, ça représente 32% du total du bois. C'est énorme. Cette attaque au feu, on en voit la trace dans les mines. On voit que ça a chauffé. Hein. On voit que ça a chauffé. Donc on a sur ces parois, la mine, c'est dans Saint-Charles, hein, Jean-Pierre, ça. On a un dépôt de suie ici sur les parois. Alors, les bois, on s'est rendu compte que les forêts de chaque côté avaient des particularités. On ne prend pas le bois n'importe comment. On a des forêts, des bois spécialisés. Spécialisés en fonction des essences, en fonction de l'usage, le tout étant lié souvent à l'altitude de la forêt. Voilà toute une série de forêts autour de Château-Lambert, plus au sud, et qui représentent un suivi. Le bois est très très surveillé. Le vol de bois, c'est quelque chose de conséquent. Donc on a toute une série de bois. Les bois réservés par exemple au chauffage des habitations sont en basse altitude. On a le bois pour le charbon, pour la forge, aussi à basse altitude. Pour la construction également. En revanche, chaque fois qu'on a besoin de charbon de bois, on s'aperçoit que les bois qui sont utilisés sont tous pratiquement au-dessus de 900 mètres, 1000 mètres. On a une spécialisation des forêts de haute altitude pour faire du charbon. Non seulement c'est en altitude, mais ce sont des forêts de hêtres. Du côté du Tillot, c'est la même chose. C'est la même chose. On a les forêts de charbonnage jusqu'à 1200 mètres, c'est la forêt de Saint-Maurice du Sang. Et les autres, on trouve la même chose, on trouve des forêts pour la construction, pour le charbon de bois pour la forge, où on est moins exigeant pour la qualité du charbon, et puis pour les reculs de la forêt. On a un parallélisme de chaque côté, avec des utilisations de forêts d'altitude. Voilà où ça se passe. On a le cœur des deux systèmes, ici. La fonderie de Belmont, ici la fonderie de Saint-Maurice, et voici les zones de charbonnage tout autour, avec le bois de Prince ici qui est témoigné pour le bois de la forge de Château-Lambert. Et on a aussi, par exemple, le bois pour la forge du Tillot, est fabriqué ici en forêt Longe-Digoutte. On a un parallélisme. Alors j'ai vu ici l'étang de la fonderie de Belmont, à Château-Lambert. Et voici ici un plan des ruines de la fonderie de Saint-Maurice au 18e et l'emplacement du barrage qui permettait d'amener l'eau sur la roue qui actionnait les soufflets de la fonderie de Saint-Maurice sur le ruisseau des charbonniers. Voilà, c'est pas rien le charbon de bois. Le tuyau, on l'utilise, on a 2000 chars de charbon, pardon, avec des chars de cette manière-là, on a des chars spécialisés. Vous voyez que ce sont des chariots étroits, avec des chevaux en ligne, parce qu'on est sur des chemins étroits. Et ensuite, petite particularité pour les curieux, regardez, la manière de défourner, ici, est très, très astucieuse. On ouvre une trappe sur le côté, de manière à ne pas passer le charbon au-dessus, mais à le faire glisser dans les vannes de manière à mettre en charbonnière. Oui, alors c'est le règlement de Grevy pour le charbon, avec la manière de couper dans l'année, et puis avec l'interdiction d'amener le bétail, bien sûr, pendant 5 ans dans les forêts. Et voilà un contrat, par exemple, charbonnier de Saint-Maurice, pour la montagne Saint-Charles. Là, c'est un charbonnier de la montagne de la mine Saint-Charles. Il a livré la dite année présente 80 chars, 10 cubes de charbon, et a promis l'année suivante de faire la même chose. Les charbonnières, on les a étudiées. On les voit très bien. Regardez ce que ça donne des si on est éteigné. Désolé. On a été pris par les considérations techniques. Donc, oui, on a les charbonnières. Alors, on s'est amusé à les répertorier, les localiser, les mesurer. Et on a une répartition gaussienne des mesures, que sont les mesures du grand axe de l'ellipse et du petit axe, avec une moyenne, avec une constance de fabrication. On s'aperçoit que toutes ces charbonnières sont sur le même modèle, toutes les plateformes sont sur le même modèle. Voilà ce que ça donne à Saint-Maurice, c'est les 9 mois ça, Dominique.
1: Oui.
0: Et on a une organisation spéciale, spatiale, avec des installations de charbonnières à proximité de chemins à faible pente qui ont été tracés exprès pour pouvoir arroser pour aller à toutes les charbonnières. Et puis on a des distances entre les chemins, une cinquantaine de mètres en altitude, qui sont constantes. On a une organisation complète pour la gestion de la forêt charbonnière. J'ai regardé la même chose en prenant le lidar de Franche-Comté, en Franche-Comté, pour la forêt de. Regardez la forêt de Mielin. Regardez, tout ça ce sont les charbonnières, les plateformes de charbonnage. Au lidar, c'est extraordinaire. Vous prenez la photo, vous ôtez la forêt, et vous avez le sol, vous avez le relief. Alors regardez, elles sont toutes, c'est la même chose que Coutillot, elles sont identiques. À distance régulière, intercalée le long de chemin, de manière à ce que tout on puisse drainer tout le champ. Alors, en faisant des petits calculs de cette charbonnière, on a trouvé que d'un côté comme de l'autre, on est à peu près à 1,3 charbonnière à l'hectare. Donc on a une répartition voulue de cette plateforme par rapport à la surface forestière. En sachant que la rotation de culture, la rotation de récolte de ces bois, ça va être, compte tenu de l'altitude, quelque chose entre 20 et 30 ans. Ça veut dire qu'une charbonnière donnée, on a fait une coupe dans un secteur, ici, pour reprendre ces deux charbonnières-là, ça sera 30 ans plus tard. C'est le fils du charbonnier qui a fait la première coupe, qui va réutiliser des plateformes, parce que toute la forêt a été utilisée. C'est sur le long terme que ça se passe. Alors, avec Dominique, on a regardé une chose très particulière, on s'est dit, mais on a beaucoup de hêtres. On a énormément de hêtres. Le charbon de bois est fait avec du hêtre. Et si on plaque maintenant les zones de charbonnage qu'on a trouvé sur la carte du peuplement forestier actuel, on s'aperçoit qu'on est toujours sur l'être, que le être est toujours là. On a continué à cultiver du être là où, historiquement, on en faisait par le 16e, 17e, 18e siècle. Donc il y a une persistance de la culture du être, c'est très net. Quelqu'un conteste, non ? Alors, un hic qu'il y a eu entre Château-Lambert et Thiot, ça a été pendant la guerre de 30 ans, et avec cette missive qui arrive de Nancy, pour les officiers du Thiot, afin de maintenir Son Altesse son droit qu'elle a de la compagnie du bois du Tille Château-Lambert à elle appartenant au monsieur les mineurs à Bourguignon, de l'entreprendre de Nicelle par le moyen d'un chemin qu'ils ont fait faire depuis peu au travers du Dubois pour faciliter le chemin du Charrois et du Charron, et de faire rompre le chemin que les Bourguignons ont fait à travers du bois de Château-Lambert pour faciliter le plus simple. Voilà. Donc c'est clair, il y a un conflit territorial. Où se situe ce fameux bois du Château-Lambert ? C'est facile à repérer, hein. Vous avez le fort de la tête de l'ours qui est là. Le bois du Château-Lambert, en fait, c'est le côté du Thiot, sous le versant du Thiot, traversé par le chemin de la Comté, ici, avec le col des Croix, et ça vient jusqu'au sommet, je pense, ici, de ce qui est une frontière de versant. Pourquoi est-ce qu'on a un problème ? Parce que ce chemin-là, ici, qui est obligé de faire le tour ici, en Franche-Comté, pour reprendre ici le chemin, pour arriver à la forge du Château-Lambert, c'est le chemin qui amène le chemin du Bois le Prince, le chemin du charbon fait pour la forge, jusqu'à Château-Lambert. Ce qu'ont fait les mineurs de Château-Lambert, plutôt que de s'embêter à faire le tour, ils sont passés tout droit. Et c'est le chemin actuel de la crête qu'on prend depuis le col des Croix. Voilà la route qui descend sur le Thiot. Donc là, et ce chemin-là, c'est quand même plus court. Il vient de faire 2 km, ça fait 500 mètres. Seulement, c'est sur le territoire lorrain, donc ça ne colle pas. Voilà ce que ça donne sur une vue un peu différente. Sous la tête de l'ours, on a ce chemin qui a fait l'objet d'un litige pendant un moment. La forêt, c'est quelque chose de très, très, très important. Autre chose importante, le minerai. Comment est-ce que les choses ont évolué ? Parce qu'il y a toujours débat qui a commencé entre Château-Lambert, le Tillon, etc. On a une carte qui nous montre la situation des exploitations avant. Je vais passer à l'autre. Avant la fin du 16e siècle. On a des mines au Tillon, toute une série de mines, dont deux grosses mines, Saint-Henri et Saint-Charles, qui exploite ici. Et à ce moment-là, sur la tête de Midi et sur Château-Lambert, il n'y a rien. Il n'y a rien et il y a une situation particulière. On a une bosse ici, séparée par deux petits cols, là. Et ces petits cols sont faits par le passage de deux grandes failles, une faille limite nord, une faille limite sud, qui, si on regarde bien, encadre ce qui sera la mine Saint-Nicolas et la mine de Château-Lambert, et qui passe au ras de la mine Saint-Charles, au sud de Saint-Charles, et ici, au nord de Saint-Henri. C'est tout simplement le fait qu'on avait un panneau qui réunissait ces trois mines sur un seul panneau, qui était coupé en deux par les deux failles, et avec un rejet du panneau ici de supérieur, et il y a 400 mètres de différence ici dans le rejet de failles. Voilà. D'ailleurs, Alain, je vous montrais tout à l'heure dans cette galerie, était sur cette faille ici. Voilà. Alors les premiers travaux sur la tête du Midi. On a des textes. On a des textes, et ça c'est très précieux, parce que en 1589, le Houtman de Saint-Charles trouve une gangue distante de Saint-Charles d'un quart d'heure, il prélève une raie, il fait une analyse, et il est riche en cuivre. Donc, premier temps, en 1989-1990, on fonce deux puits qui sont là, sur le sommet de la tête du Midi, et puis, à quelques profondeurs, on retrouve du minerai. Ce minerai, donc, devient très intéressant. À partir de là, on a...
1: S'il vous plaît.
0: Voilà, merci. Et puis, donc, voilà ces deux puits. Ces puits, ils sont un peu en altitude, ils sont sur le sommet, se remplissent d'eau. Ça pose problème. Donc, on a ici un autre texte qui nous dit que, afin de vider les eaux des minéraux roches des deux Xac, donc des deux puits, des deux Xac, du côté Saint-Baudère, à cause de l'abondance des eaux, il y a la belle mine et on a fait une galerie. Ici, il y a une entrée de galerie qu'on voit sur le terrain avec Salde, dans un petit col qui est ici. On a une galerie d'une cinquantaine de mètres qui vient dessous, ici, en profondeur, à 10 mètres sur la surface, qui permet de dévoyer. Et ce sont les premiers travaux sur la tête du Midi. Donc, découverte d'un gisement de cuivre très intéressant sur la tête du Midi. Voilà. Alors, naturellement, ça a été surveillé par les gens de Château-Lambert qui ont bien vu et qui se disent non, on est tout prêt. Alors le problème c'est que ce qu'on appelle un sommet ici, c'est pas une crête, c'est un replat de 100 mètres de large. Alors où est la frontière sur un sommet de ce genre? C'est pas évident. Hein, où est le minerai sur un espèce de plateau? Donc ça sera résolu que quelques années plus tard, mais il y a une espèce de frontière normale qui s'était établie. Alors, les premiers travaux des gens de Château-Lambert, c'était d'essayer d'intercepter les travaux du tuyau. Là, c'est plus tard, ça. Là, ici, on voit la trace ici d'une galerie. Il y a une amorce de galerie avec sa halle, la tranchée, qui se dirige directement vers les deux buts. Vous voyez les courbes de niveau ici, hein. Donc, on est 10 mètres plus bas, ils essayent aussi d'aller voir. Mais, non, on le voit bien en analysant la halte, ils n'ont pas trouvé de minerai, ils n'ont pas trouvé de quartz, donc c'est des travaux pour rien. Donc là, c'était la première tentative du côté de Château-Lambert. La deuxième tentative, c'était d'aller plus près, voilà, donc depuis, de faire ici une descente qui part inclinée vers les eaux riches, et puis mais malheureusement ça n'aboutit pas. Ils vont pas très loin et là, ils ne gagnent pas le filon. Le problème, c'est qu'ils ne savent pas que dans ce secteur-là, le filon est penté. Et qu'il est penté avec une pente variable et qui change rapidement. Il peut être très, très, très vertical. Donc en creusant là, ils n'atteignent pas.

Ce n'est qu'à la troisième tentative qu'ils ont trouvé carrément ici, en faisant un puits ici, un peu en retrait, un puits de 15 mètres de profondeur, qu'ils ont fini par trouver le quartz et le minerai de cuivre. Voilà, c'était le début de la mine de Château-Lambert. Donc le début de la concurrence aussi entre les deux communautés. Alors, on a confirmation de ça par un témoignage plus tardif, à la fin du siècle, avec un ancien mineur de Château-Lambert, qui a 90 ans, ancien maître de l'engin, qui évoque la manière dont les mineurs ont engagé les travaux initiaux, sur la tête du Midi. Hein, comme il arrive dans la vieille montagne, la gangue qui a été découverte donna lieu aux Lorrains de commencer l'ouvrage de leur côté, et ceux de ce pays, donc les Comtois, à travailler dans la vieille montagne aussi de leur côté. Et se souvenir d'avoir vu de la mine que l'on tirait dans les premiers ouvrages qui furent faits, laquelle on appelait mine de chat, et qui est de couleur un peu noirâtre, et que l'on trouve, en fait, on trouve de la mine dans le puits que lorsqu'on a atteint la gangue. Ça rejoint bien les observations qu'on a pu faire sur le terrain. Voilà, donc là, on a un... Là, je suis passé au mot de... C'est une technique. Une série de problèmes, de conflits. Un jour, on a des contacts de part et d'autre. On a ici, vous avez ici les deux couleurs distinguent les travaux du Château-Lambert et les travaux du Thiers. La ligne en pointillé, c'est la ligne frontière qui a été dessinée en 1613. Et on a des autres deux contacts ici en 1603, 11, 20, 49, 1668. Toute une série pendant tout le 17e, des conflits. Qu'est-ce que vous faites là? Vous êtes chez nous? Non, c'est l'inverse. Et comme ça se passe sous terre, allez savoir où vous êtes exactement, c'est pas du tout évident. Donc, c'est bien sûr des règlements. Avec des techniques de géométrie intéressantes, par comptage, qui permettent d'avancer sur le sujet. Voilà le résultat du dernier conflit en 1667-68, avec un puits qui était foré, et qui était foncé à toute allure de 10 mètres par les Lorrains qui entendaient du bruit d'explosion sous eux dans la montagne, et qui sont allés voir qu'effectivement, les Bourguignons étaient passés sous la frontière dans une branche du filon qui ne connaissaient pas. Donc ça a sonné le glas de la mine de Château-Lambert. C'était le dernier secteur exploitable, la mine fermée en 1670. Alors, l'eau, c'est un gros problème dans les mines. J'ai mis ça en bas, cette anecdote, parce que c'est un peu ce qu'on vit actuellement. Vous voyez que c'était en 1739. On n'a jamais vu une sécheresse pareille. Juste un petit. On a des solutions pour ôter l'eau des mines. On a des moyens de pompes à bras, quand on a des puits, on tire l'eau avec des pompes en bois. On en a, vous pourrez en voir au musée. Ensuite, on a un autre moyen qui est de faire des galeries qui permettent avec une pente, une petite pente régulière, d'évacuer l'eau de l'extérieur pour vider progressivement. Plus on descend dans la pente, et plus haut, on a quand même la possibilité. Mais la disposition du filon au tuyau est telle que plus on descend, plus la sole est bombée.
Voilà, on a encore le problème, c'est que à Château-Lambert, c'est pas si simple, parce que les deux galeries de Château-Lambert, il y en a plus, sont nettement plus longues. Ah, voilà, Outillo, on peut, avec le gisement du minerai ici, tirer des galeries qui suivent l'évolution du travail quand on descend dans le filon. Vous voyez ici les différentes galeries. La plus basse, ici, moins 60 mètres. Et ici, tout en haut, au niveau 0. Ensuite, on a moins 17, moins 34, moins 46. Et chaque fois, ça permet, entre-temps, ici, de disposer de pompes, si besoin est, pour remonter l'eau. Alors, on va voir un peu après les pompes. Le problème pour Château-Lambert, c'est que le filon n'est pas accessible de la même manière. Ici, vous avez vu qu'au Tillot, Saint-Charles, Saint-Henri, on peut les drainer parce que la pompe est favorable. Ici, l'autre côté, on a des distances considérables. Le traversant le plus bas, Saint-Jean, fera 400 mètres avant d'arriver au filon. Ils vont mettre un siècle à le percer. Alors, les machines. À ce moment-là, la solution, c'est de mettre des machines hydrauliques. Les machines hydrauliques, pour les faire tourner, il faut de l'eau. On a une réserve d'eau, ça s'appelle la tête des Noirs Étangs. Sur cette tête des Noirs Étangs, on a un certain nombre d'étangs, 8 pour le Tillot, 6 pour Château-Lambert. Et voilà, les 14 étangs, enfin les 14 étangs, on a, parce qu'on a des étangs qui sont un peu excentrés par rapport à...

avoir de l'énergie. Pour avoir de l'énergie, on prend des roues hydrauliques qui vont actionner une machinerie qui va faire tourner les ponts. On a deux solutions très différentes. À Château-Lambert et au Tille. On a un dispositif, je prends le tuyau ici, on a les étangs, on a un système de fossé, on a l'emplacement de la roue. À partir de la roue, on fait tourner les ponts en allant avec des tringleries jusqu'aux mines. À Château-Lambert, c'est différent. À Château-Lambert, on a des étangs et on a les roues ici, mais qui sont à l'intérieur de la mine. Et pour amener l'eau jusque-là, on tire une canalisation de plus de 800 mètres. Voilà, les deux solutions. Par fossé, et on prend, on amène la roue, on amène l'eau sur la roue plus proche des mines. Là, si la roue est dans la mine, il faut amener l'eau. Et là, il n'y a pas de tringlerie longue, puisqu'on a directement les pompes qui sont sous l'eau. Une fois qu'on a ça, il faut quand même sortir l'eau. Et sur le Lambert, ça sort par le train avant de Saint-Georges. Voilà, alors au tuyau, je vous ai parlé, l'eau ensuite est réutilisée dans les mines du Bocard, je ne m'attarderai pas sur les installations de minerai. Voilà, au tuyau, gestion de l'eau, on a donc nos réserves d'eau, on contrôle la descente de l'eau, on fait tourner une roue dont on a ici retrouvé l'emplacement qu'on a fouillé. Ensuite, depuis cette roue, par des tirants, on va jusque dans les mines, actionner les pompes qui sont là, qui vont sortir l'eau. Et ça, ça vous pouvez le voir au musée. Alors, au tuyau, voilà l'historique. On a une activité pratiquement continue sur toute cette période, de 1560 à 1760. Il y a juste le petit trou, au milieu de la guerre du 30 ans, qui était sans concessionnaire. Il y a une anecdote, c'est que ici, à partir de 1600, on a des engins au tuyau, donc on a des pompes avec des roues hydrauliques, et que pendant cette période-là, il va y avoir un accord avec Château-Lambert. Voilà l'emplacement de la roue. Voilà, ça donne, ça rappelle les souvenirs à certains. C'était assez fatigant. On est descendu de 12 mètres dans le terrain, dans la roche. Voilà. On a même, vous voyez, un photographe suspendu ici qui a permis de faire cette photo. Donc on a l'emplacement de la roue. Depuis cette roue qui se trouvait ici, on a les mines autour qui ont besoin d'installation de pompes. Donc on a, dès un premier temps, ici, tous, on monte là ici par une série de 450 mètres de tirants qui représentent un poids de 3 tonnes 6 de bois pour actionner les ponts qui se trouvent ici dans Saint-Nicolas et en même temps tirer l'eau de Château-Lambert. Ensuite, le reste de l'installation ici va être déménagé et on va s'intéresser aux différentes entrées de la mine Saint-Charles avec différents parcours de tirants en surface après Saint-Thomas. Les distances les plus longues ici de chemin de tirant, c'est 500 mètres. On emmène la tringlerie sur 500 mètres. C'est quelque chose de considérable. Voilà le mode de transmission. Depuis ici, les tringles, depuis la roue, vous voyez, ça balance. Et on a eu la chance de retrouver, grâce à en 1990, un de ces éléments exactement fabriqué de la même manière. Qu'on décide d'ailleurs le traitement de ça, c'est la simple.

Je vais repartir en arrière, excusez-moi. Voilà. On mine les pompes. Les pompes qui sont actionnées par cette roue qui est à 500 mètres, jusqu'à 100 mètres en mine, etc. C'est quelque chose d'assez conséquent. Et cet exemple-là, c'est celui que vous trouvez actuellement au musée. Alors, celui-là a été sorti. On a une autre pompe ici qui fait 15 mètres, qui est un peu plus précoce, 1716, et qui a été fouillée, mais qui est, l'eau est remontée, et pour l'instant on n'y touche pas. Et puis on a une autre pompe dans Saint-Thomas du début du 18e siècle. La grande pompe, voilà l'installation de la pompe qui est installée au musée. À Château-Lambert, on a, je disais, quelque chose de différent. On a une réserve d'eau, les étangs. On a une canalisation foncée qui amène l'eau dans la mine sur des roues qui sont à l'intérieur de la mine pour faire tourner, et bon, voici l'emplacement d'une des roues. Il y a une chambre, une énorme chambre, dans laquelle on pouvait loger deux roues. Deux roues qui actionnaient la machinerie. Seulement, l'avenir de Château-Lambert n'est pas le même qu'au-dessus, à partir de ce moment-là. Ça commence, comme vous l'avez vu, sur la tête du midi, vers un 1592-93. Le problème, c'est que pendant 9 ans, il faut tirer l'eau par le dessus, par Saint-Nicolas, en coopération avec Autier, jusqu'au moment où on perd ce traverseur Saint-Jacques de 200 mètres qui permet d'évacuer l'eau directement du côté de Château-Lambert. Pendant 30 ans, donc, les engins de Château-Lambert ont utilisé l'eau des étangs, on a vu, avec installation d'une roue et puis d'une deuxième à l'intérieur de la mine. Et puis, ici, la crise, 1670, plus rien. Il n'y a plus de minerai. Le constat est fait que la mine est épuisée, est moins riche, c'est moins riche que du côté du Tillon. Et on a, pendant toute cette période, la disparition des professionnels. La mine est arrêtée. Pendant ce temps-là, l'eau remonte. À l'intérieur, puisqu'il n'y a plus de pompage, tout est arrêté, l'eau remonte. Les travaux sont repris par deux choses. Par les travaux à fond de la mine, vers 1737, et on s'intéresse à une galerie profonde pour essayer de dénoyer la mine par le bas. Mais pendant ce temps-là, il n'y a pas d'engin dans la mine. Il n'y a plus du tout de roue, on ne se sert plus du tout de l'eau des étangs. L'eau des étangs est utilisée uniquement pour les moulins. Voilà. Dans un premier temps, donc l'eau pompée du Château-Lambert passée par Saint-Nicolas et qui est redescendue ici, et là, c'est la roue du tuyau qui actionnait l'ensemble. Voilà, sur ce chemin-là. Et puis, avec une disparition, il y avait un accord, renouvelé en 1604, avec une mise en commun des frais, avec tous les 4 francs du monnaie de roi de Bourgogne par semaine donnés au maître des engins du tuyau par le Gutmann de Château-Lambert. Et en 1609, on arrête cette coopération. On démonte l'engin, et démonté, installé sur Saint-Charles. Et on a les décomptes des frais. À partir de ce moment-là, on a une autonomie de Château-Lambert. Il y a les roues qui sont là, le chambre des roues, et l'eau arrive dans la mine, remonte l'eau des secteurs profonds, et l'eau est évacuée par le traversement Saint-Georges. Ça tourne jusqu'en 1670. Voilà. Le problème qu'on a essayé de regarder plus près, c'était la manière dont
l'eau des étangs est amenée dans la mine pour y faire tourner les roues. Voilà le village de Château-en-Mer. Voilà le débouché du travers Mont-Saint-Georges, et le travers Mont-Saint-Jean débouche sur le village ici. La chambre des roues, alors je vais montrer un exemple de roue qui vient du Harz, où il y a une reconstitution de roue dans à l'intérieur d'une mine qui ressemble, ça fait ressembler à ce que c'est à Château-en-Mer, qui de grande dimension, vous voyez, l'eau arrive ici, elle est déversée là, et ça tourne comme ça, et ça fait tourner la tuyauterie. Là, il y avait une deuxième roue. Et pour y être allé, pour ceux qui le connaissent, ça ne fait pas de bruit. On n'entend que le bruit de l'eau, uniquement le bruit de la chute d'eau. Tout est bien huilé, tout roule, ça ne grince pas, on n'a pas des bruits de toutes sortes. Voilà. Alors, donc, ça c'était la période. Ensuite, on arrête, avec les ponts au passé 70, l'eau monte, l'eau s'exorce, se fait naturellement par le Mont-Saint-Jean, et il n'y a plus personne dans la mine. Jusqu'à la reprise dans les années 1730. Et à ce moment-là, on achève le grand travers Mont-Saint-Jean et on dénoie le tout par le bas. Bon, il y a eu trois morts. Ça, on peut sauter de la poudre au fond d'une baignoire. L'eau est sortie pendant trois quarts d'heure, d'après les dires du curé. Donc il y a eu deux morts une première fois, puis un mort un an après. Et on a le détail de l'enterrement d'un des noyés, parce qu'il était d'une région catholique. L'autre, je ne veux pas le savoir. Alors, voilà. Voilà. Une petite observation sur la main-d'œuvre spécialisée par Schoenberg au XVIIIe. Voilà. Une valeur à toute époque. Hein, c'est parlant. On a toujours l'impression que en fait, les gens viennent pas faire fortune au 18e dans les mines en France. C'est une fin de carrière tranquille. Et toutes les mines voulaient un mineur allemand. Pendant tout le 18e, les mineurs qui arrivent dans les territoires français pour reprendre la mine, on va les chercher dans le Harz, au Tyrol. Et quelquefois ils se comportent un peu de manière un peu légère. Et après, au 19e, ces gens-là, vous allez les retrouver aux États-Unis. Ce sont les mineurs, c'est les mineurs des westerns, c'est les mineurs qui vont exploiter l'or, l'argent, etc. dans les mines nouvelles des États-Unis sur les nouveaux territoires. Voilà. Alors une petite anecdote, celle-là elle est quand même intéressante. Voilà. Il faut bien se nourrir, avec les filles. On ne tombe pas forcément sur une bonne cuisinière tout le temps. Il a qualifié de sorcière, la fille. Ce sont des textes très précieux. Il y a quelques anecdotes comme ça, mais ça, on a le déroulement surtout des 18e, de la reprise des mines de Château-en-Mer. Voilà. Je vous remercie de m'avoir écouté.

0: Vous avez plein de questions ?
1: Ce qui m'intéresse, c'est vraiment le bornage, du fameux nom, parce que j'ai été un petit peu tenu derrière la tête de la veille, en promenant, je suis prétendu Vira, donc côté en dessous du chemin de la vache, dans la forêt, je suis tombé sur une borne avec les fameuses croyants, de l'autre côté, mais j'ai rien à savoir de où à où va.
0: Les bornes qu'on a trouvées, ce sont 13 bornes sur 300 mètres pour une précision d'une limite précise de l'archandage suivant la réglementation des eaux. C'est-à-dire qu'on verse le bout d'un côté par là, donc la limite est comme ça. On cherche le point neutre. Eh bien, en fait, c'est du marchandage, de gauche à gauche. Ce qu'il fallait pas l'arpentage en souterrain après. Mais pour le bornage, là tu fais appel à autre chose, c'est les terres de surséance aussi. Des terres qui, pendant longtemps, ont eu un propriétaire indécis. C'était revendiqué par la comté, par la Lorraine, et il y avait un statu quo. On appelait ça, en gros, on verra ça plus tard. On va sursoir. Les terres de surséance. Ben, ça a mis longtemps. Alors le Val d'Ajol, y compris dans toute cette limite jusqu'au Val d'Ajol, Plombières, était concerné par les terres de surséance. Alors, il y a des bornes, il y a tout un programme en Franche-Comté auquel on a participé, qui consistait à retrouver les forêts royales. Quand je vous ai parlé ici, des forêts de Château-Lambert, des forêts de la Grurie de Château-Lambert, qui sont délimitées par une série de bornes, des très belles bornes. Ce sont des bornes ancrées avec les armes des rois de France, d'un côté, un Dominique et puis l'autre côté, je suis en fait, ce sont des très belles bornes, et il y a toute une équipe actuellement en Haute-Saône, avec lesquels on a des contacts, qui travaillent à la redécouverte de ces bornes et à leur réhabilitation, et même à les redresser. Ils travaillent avec l'ONF, les forêts privées. Donc il y a tout. Là, c'est Croix de Lorraine et.
2: Croix de Lorraine et Croix de Saint-André, de l'autre côté.
0: C'est une croix, vraiment la croix de Lorraine, d'accord.
2: Je pense que ça va être donné, je l'ai trouvé là, au-dessus du plan du Gérard, donc on n'est pas sur une zone de mine.
0: Oui, non, mais c'est du terrain. C'est une délimitation.
2: Ça va s'appeler en.
0: Oui, c'est Lorraine-Bourgogne.
3: Ça me fait penser que la Bois-le-Prince, on allait repérer avec Thierry Galmis. Des sortes de bornes qui moi m'évoquent un peu Estelle Maison. Ça se ferait. C'est le soin, mais ce serait intéressant de.
0: Il faudrait enlever
3: oui.
0: Sur le petit chemin des Clés. Le chemin des Forts. Il y avait jusqu'au Val de Chaux.
4: Il avait vu des bornes qui effectivement ressemblaient à des stèles maisons.
3: Voilà.
4: Et c'est une espèce de. Alors on ne sait pas vraiment si c'est quelque chose qui a perduré comme ça, de quelle manière. En tout cas, elles ne sont pas. Non, pas vraiment réutilisées, plutôt une imitation.
3: Oui,
4: enfin, d'après ce que disait François Favori, il a
3: travaillé. J'ai quelques photos que j'avais vues il y a pas longtemps. Hein. Et on n'a pas tous étudié que ça.
4: Il y en a pas mal en Franche-Comté. Il y en a pas mal en Franche-Comté.
3: Oui, c'est ça. Oui. Et puis je me souviens, il me semble. Alors là, ça sera vérifié de chemin des poncées. Quelque part, j'appelle des poncées.
4: Des poncées.
3: Poncées fait penser à Pontesse, la Bois-le-Prince. Avec un système de.
0: Oui, c'est précieux de retrouver toutes ces bandes.
3: Oui, oui,
0: c'est
3: bien retrouvé. Donc ça serait à.
4: Oui, il faut les répertorier.
0: Les signaler.
4: Oui,
0: et parce qu'elles ne sont pas protégées.
3: Non. Sauf dans les vieilles recherches qu'on a faites, il y a 10-15 ans. Au hasard des balades. Voilà, je laisse.
0: Ça a noté. Ça a toujours existé. On a autour de Nancy les bornages des concessions minières, des mines de fer, sur toute la forêt de Huy. D'ailleurs, il y a le chemin, il n'y a pas le carrefour des Cibans, un truc comme ça, au milieu de la forêt.
1: Oui, je m'attendais à ce que tu parles d'un phénomène qui a priori ne me situait donc pas tout. Encore une fois, l'arrivée de la poudre noire sur le secteur des mines, liée effectivement au conflit qu'il y avait entre les mineurs du Thiot et les mineurs du Château Lambert, et qui ont fait effectivement qu'à un moment, il y en a un qui a décidé de mettre la feu ou le feu aux poudres, et qui, bon, je ne sais pas, un truc dans ce style-là, donc tu confirmes ou pas?
0: C'est grâce au conflit avec les mineurs du Château Lambert qui avait tiré un arquebus sur les mineurs du Thiot dans le secteur des concessions du bois plus à l'ouest pour chercher du bois, pour la plongeon du mine d'argent qui est de Franche-Comté en tout cas. Si on n'a pas compris, c'est qu'ils n'ont rien trouvé. Mais il y avait un acharnement quand même précieux pour une plan d'argent. Donc il m'a resté sur le coup. Mais en raison de cette agression, les mineurs du Thiot ont reçu l'armement. Ils ont reçu des arquebus et des poutres de stock. Mais les arquebus, pour une fois que ça fonctionne, il faut de la poudre. Et ça, c'est. Et puis dans les inventaires, l'incident, on a régulièrement dans l'inventaire, plus ou moins, la poudre qui est là. Puis un beau jour, avec la complicité d'un forgeron qui faisait un outil, avec la possibilité d'utiliser cette poudre pour des gens qui pouvaient le faire parce que c'est un officier des mines, plus quelqu'un d'aventurier, curieux. C'était un cocktail qui pouvait déboucher sur quelque chose de neuf, en remplacement de l'attaque au feu, qui se faisait dans une façon posture avec ça, et puis dû au fait qu'il y avait une évolution de la technique d'attaque de la roche contre une taille qui petit à petit prédisposait à ça. Mais il a fallu cette coalition qui avait quelqu'un qui avait une idée de faire exploser. Mais donc, l'explosion, alors, c'est le canon, c'est le fusil. Enfin, ben, le fusil, l'arquebus. Il faut ça nécessite une poche avec le charbon, la poudre dans sa cavité. Et comme on le faisait pour les murailles des châteaux, sans les sables. Et là, je contrôlais la poudre sans se faire sauter avec une charge minimum maximum dans un trou suffisamment avec la manière de le boucher et de mettre le feu. Enfin, ça ne s'est pas fait tout seul. Il a fallu. Je pense que ça s'est passé ici. Alors je pense que ça a commencé l'année d'avant, en 1616, parce qu'on a retrouvé dans les comptes la mention. On se voit dans les comptes, les outils, les fleurets, déjà là. La poudre, c'était pas la peine de l'acheter, ils en avaient. L'année suivante, il a fallu acheter la poudre. Je pense que les essais ont été faits en 1616 avec une invention d'outils en utilisant la poudre qui était à disposition. Et pour ça, la poudre sur la disposition, j'allais pouvoir utiliser. Et comme le justicier des mines de cette époque-là était un homme qui grand corps, plus grand corps, comme pas bon grand corps, et qui était remuant, puisque c'était lui qui avait tiré sur les officiers des mines quelques années avant. Il était revenu, il était officier des mines à Château-Lambert, il avait tiré sur le Thiot, quelques années après, il a postulé comme justicier des mines du Thiot. Et là, il est en place, il réutilise la cause. C'est comme ça que je vois l'histoire. C'est un roman. Voilà. Donc, et ensuite, je pense que 23, on a la trace de troupes d'Autriche antérieures, de possession d'Herzbourg, stationné dans le sud d'Alsace, région, qui sont notés comme passant ici en 23, et qui remonte vers l'Autriche en contournant l'Alsace, qui est envoyé par les Suédois. Donc il passe par le ballon de l'Alsace, il stationne ici, il stationne au Tillot parce que un officier des mines du Tillot déclare des dégâts dus aux troupes qui sont passées, qui ont stationné là. Donc on a la trace des passages de troupes autrichiennes qui auraient gagné l'Autriche, les possessions des Habsbourg, en la Slovaquie, où on arrive quelques années après, en 27, 4 ans après, à une démonstration de tir à foudre. Je ne peux pas m'empêcher de lier un peu les choses. Toujours. Et là, je n'ai pas trop. Et de toute façon, le problème, c'est que ce personnage qui a introduit la foudre là-bas ne devient célèbre qu'à partir du moment où il l'a fait. C'est un obscur militaire. Donc pour les tracés, c'est pas évident. Ça s'appelle l'intime conviction. L'imagination. Comment on veut. Mais pas de
3: problème. Une déduction. Un rapprochement.
0: Hein?
3: Un rapprochement.
0: D'accord.
3: Un rapprochement.
0: Un rapprochement.
3: Oui, puis c'est possible.
0: Oui. C'est spécialiste, toi.
3: Non, oui. J'adore approcher.
5: Vous avez évoqué, vous avez insisté sur la consommation de bois et diverses raisons. Mais qui l'a planté? Ce sont les charbonniers et tous les nouveaux plantés.
0: Ah, les nouveaux plantés. Je pense qu'on comptait beaucoup sur la régénération. Dans la mesure où, quand on coupe les hêtres, il faut les couper à une certaine hauteur. On ne coupe pas. C'est-à-dire, interdiction de couper en haut. Il faut couper à au moins un demi-mètre de hauteur. Donc, c'est du fumu, ça repart. Dans les analyses qui ont été faites dans les charbonnières, il n'y a pas de monde qui a travaillé sur les charbonniers de Saint-Louis, qui ont effectivement 80% de l'être. Et on a même la taille des arbres, donc le rack, en mesurant le reste la courbure des cernes, en moyenne des boyaux cernes. Et puis on peut faire du carbone 14 dessus, et puis on peut faire. Il faut toujours faire des analyses, mais on a pas mal d'informations grâce à cette équipe allemande.
5: Les essences utilisées pour les roues et
0: pour les roues, je ne sais pas, on n'a pas trouvé. Parce qu'on a trouvé le château arrière, il y a un morceau de roue, il a trouvé. Il y a des petits trous. C'est pareil, chaque essence a son usage pour les poids de roulage. Pour les tirants, entre les bois tendres et les bois durs, ceux qui sont utilisés, le sapin est très utilisé pour faire les tensonner, pour faire des tuyaux, du bois. Et c'est surtout les bois durs, le hêtre, pour tout ce qui est bois qui a une forme de résistance mécanique, ou qui va servir. Les outils, tout ce qui est pliage. On avait travaillé là-dessus.
2: C'est la roue qui va absolument être dans la nuit. Donc forcément, il y a deux qui tombent à l'intérieur. Elle est battue à la première fois qui arrive.
0: Alors, la roue est actionnée par de l'eau qu'on fait rentrer dans la nuit. Et en même temps, cette roue va tirer par les pompes de l'eau. L'eau qui est pompée. Et l'eau qui est arrivée va ressortir par le travail de Mont-Saint-Georges.
2: Il faut qu'il y ait moins d'eau qui a passé et
0: qu'on sorte plus d'eau. Non. C'est la question de l'eau. On utilise, il faut 1000 litres pour changer une roue qui tourne. La roue tourne à l'extérieur 5 tours minutes, mais dans 8 minutes. Continuez, je calculais les quantités de couverts et les barres de tuyaux. brûler longtemps. Plutôt, suffisamment longtemps, dans un rapport que je visite en 1648, un château en l'air, je suis en route, tout rassemble trop longtemment, donc ça ne tire pas assez. Donc il faut doubler la canalisation qui amène l'eau sur la mine, sur le centre. Moi, ça m'étonnait qu'il ne fasse pas, comme au tuyau, une roue à l'extérieur, près du village de Château-Lambert, avec des tirants qui remontaient jusqu'à une galerie pour aller plutôt que de... Une roue dans l'intérieur de la mine, elle est à l'abri. Elle ne gêne pas, parce que les roues à l'extérieur, ça gêne. À un moment donné, ils sont tout le temps en train de, 18e, de déglacer les roues, des bocards. Mais il y a... C'est une conception complètement différente. Alors, pourtant, avec des ingénieurs, je dirais, formés de la même manière, avec les mêmes idées, avec les mêmes techniques, ils ont pris deux options complètement différentes. Donc ça permet de raconter une histoire différente. L'eau qui arrive pour tourner là-haut est reprise et canalisée à l'extérieur tout de suite par les rigoles. D'ailleurs, il y a une critique à un moment donné qui dit, mais attendez, l'eau que vous pompez, vous amenez, il y a tellement de fuites dans votre carrière que vous la repompez à nouveau en dessous. Ouais. Rien,
6: donc
7: j'ai appris beaucoup de choses sur les relations de Château d'Anvers et de
3: Tio, que tu as étudié, enfin que vous avez étudié, de façon très, très pointue. Hein. Jusqu'à présent, on connaissait que les histoires de Montartoluse sur tout ça. Voilà. Voilà. Et c'est très instructif, très passionnant. Une question quand même, ce petit butin là, je l'ai vu dans la Lorraine fantastique ou quelque chose comme ça.
6: Il est dans le.
3: Oui.
6: Dans le conte et légende.
3: Oui, c'est ça.
6: Vous avez l'ouvrage
3: de. Oui, je l'utilise souvent. Avec bien d'ailleurs.
6: Moi, il y en a d'autres.
3: Avec. Oui, il y en a d'autres.
6: Voilà. Non, c'est vrai ouais, que. On a toujours essayé de faire en sorte d'être honnête dans nos démarches et de faire en sorte que on était tous dans des domaines de scientifiques, techniques, avec des exigences de réalisation et de ne pas raconter. Donc on a toujours été exigeants avec nous-mêmes, ça a payé sur le long terme. Est-ce que j'ai un petit peu ?
3: Si, c'est vrai. Oh. Ça sera publié ton.
6: Alors, tout ce que je vous raconte là, ça va faire des chapitres dans un nouveau bouquin qui viendra compléter l'autre si on trouve l'argent pour le faire.
3: D'accord.
7: Oui, c'était sur les affrontements réguliers sur la vallée des Charbonniers. Ce sont les premiers signes d'occupation permanents sur cette vallée des Charbonniers, où il y avait déjà des gens qui s'étaient installés.
6: Il se peut qu'il y ait il y avait des séries ici. Il y a des séries, je vais vous parler, mais des séries. Mais c'est des vallées qui ont été des propriétés ducales ou des Chamonnaises, qui étaient comment dire, peut-être un peu rurales. Mais je n'ai pas le détail
3: des occupations.
6: Toujours est-il qu'on voit sur la carte quand même un espacement uniquement en fond de vallée, et puis des ascensions, surtout en fond de vallée pour les charbonniers.
7: Deuxième question, la reprise de l'exploitation par les Allemands pendant l'occupation, elle a laissé des traces sur les.
6: Surtout en mais il y a toute une zone de la mine, j'en ai pas parlé, j'ai parlé.
4: Oui,
6: quand on parle du XXe siècle. On a là, effectivement, tout un quartier. J'ai un grand plan de Château Lambert, là, qui était tracé de manière très moderne pour l'exploitation du molybdène, dans les zones profondes. Mais là, il y a pratiquement du cuivre. Dans ces filons, on a, en fonction de l'approfondissement, une diminution de l'enrichissement au minerai qui se trouve en haut, le cuivre, par exemple. Ou l'argent, le fer. On a d'autres minéraux qui arrivent, le molybdène arrive justement en profondeur, et de moins en moins de cuivre. D'ailleurs, si ça s'est arrêté, c'est gigantesque les travaux côté Château Lambert, à l'intérieur, mais ce n'était pas des filons riches. La richesse, elle était en tête du filon, à la flambant. Et c'est pour ça aussi qu'il y avait tous ces affrontements. Le minerai le plus riche était à Saint-Nicolas. Les mineurs de Château-Lambert arrivaient là. Et il y a une chose, un indicateur extraordinaire, c'est que quand on a un changement de concessionnaire, un fermier différent à Château-Lambert, l'année suivante, on a un conflit. Parce que il prend la concession, il achète le droit d'exploiter la ville, et puis il n'est pas content. Des rendements. Alors il interroge les mineurs, il dit pourquoi ? Bah, c'est-à-dire que le minerai le plus riche, il est là-haut vers la Lorraine. Donc, qu'est-ce qu'ils font ? Bah, ils vont taper plus haut, et elles sont inévitablement, on arrive au conflit, parce que vous êtes chez vous, nous, on est chez nous, etc. Donc, on a un conflit, parce qu'il y a le retour vers le minerai le plus riche en haut, en altitude. Je dirais, relative, intérieure de la mine. C'est caractéristique. Hein. Maintenant, après, boum. 1648, il y a une visite de Château-Lambert, changement de concessionnaire. En 1949, il y a un conflit. c'est un réseau intéressant spéléologiquement. Hein.
4: Micro.
6: Voilà, donc là, on a étalé quelques bouquins, ça fait partie des publications. On a la liste des publications depuis Jean-Pierre 40 ans. Mais on a, j'ai sorti les bouquins qui ont été le résultat de publications internationales, c'est-à-dire dans des langues étrangères, en slovaque, en tchèque, en italien, en anglais, et qui permettent de montrer l'effort qu'on a fait pour la diffusion de l'information sur le TIO à travers l'Europe. Ben, comme ça, on est... J'ai jamais eu de problème à travers l'Europe pour proposer une conférence, un exposé, dans un colloque international sur la mine. Même en Allemagne, chez les champions de la mine, les Allemands sont les champions de la mine. Je cherchais les mineurs allemands. Et bien, j'aurais glissé un papier dans la plus célèbre revue d'archéologie minière, d'histoire minière, Der Rundschnitt. Voilà. Et puis, des trucs internationaux comme ça. Voilà, donc c'est en tchèque, si vous voulez lire, en slovaque, en anglais, en italien. Voilà.
1: Est-ce que là, en fait, la fin de la Franche-Comté espagnole, c'est 1878, et ça correspond peu ou prou à, finalement, un déclin complet jusqu'à son arrêt total. Est-ce que ça peut être dû à une forme de soutien espagnol et à une forme de
6: En 1669, nous avons ce témoignage des mineurs de 1669, du côté coutois, il fait venir des mineurs, un jour, des OCDI, les plus compétents. On leur fait prêter serment et on leur demande leur avis sur l'avenir de la mine, ce qu'il faudrait faire. La conclusion, c'est on ferme.
1: Des mineurs avec des châteaux en verre et des comptoirs. Ils venaient du vivier en verre.
6: Ah ben. Ah, c'est autre chose. Hein.
1: Est-ce qu'il y en a par exemple qui viennent là?
6: Espagne? Espagnol. Non, les Espagnols, c'est à Besançon. Non, on a des personnages qui sont assez forts. Des hauts personnages du. Donc on a des. J'en ai fait un chapitre dans le bouquin. On a la tête du midi, un nombre, c'est peut-être la plus grande quantité de hauts fonctionnaires lorrains, l'administrateur compte, etc., qui se sont rendus là-haut pour discuter des problèmes miniers. Alors, chaque conflit, on a, c'est pas discuté entre le forgeron d'un côté ou de l'autre. Non, ils descendent de Nancy, ils viennent de Dole, et ce sont des hauts personnages, des hauts seigneurs, des docteurs en souci, qui viennent discuter. Le fameux Nicolas Rémy, que vous connaissez étant tueur de sorcières célèbre, est venu là-haut pour discuter lors de certains de ces conflits. Donc on a, c'est une particularité pour être presque peut-être en avant, un lieu de rencontre diplomatique spécialisé sur la mine. Alors ils sont pas, les deux personnages qui viennent là ne sont que les garants de ce qui va se passer. Les gens qui vont donner un avis, ce sont des experts. On fait venir des experts de chaque côté. On va prendre des experts à Giromagny, à Plancher des Mines, des officiers des mines. On leur fait prêter serment tous les jours, et après, ils explorent et donnent leur montre. Non, c'est très, très sérieux, très sérieux. Donc on a quelque chose de très particulier, quoi. Avec des intérêts économiques derrière. Mais des intérêts économiques qui sont portés, c'est-à-dire que le cuivre produit en Lorraine n'était pas concurrent du cuivre produit en Lorraine.
0: ces deux cellules enrichies. D'autant que l'huile qui était produite ici était captée par le chef de Lorraine, pour l'arsenal, pour la batterie de cuivre, pour la Nancy. C'est un abus qui avait dans le commerce international, qui avait concurrencé le cuivre au chef de Lorraine. Il y avait deux sorties de fion, donc ils n'étaient pas concurrents. Ils étaient voisins, mais pas concurrents. Ils ont pris des bonhommes. À un moment donné, ils font un accord en 1604 en disant, bon, on interdit le débauchage de mineurs. Oui, il y a une raison très forte. C'est que ce que je vous ai expliqué là-haut sur la tête du midi, je dévoile, c'est le captage, l'interception que tentaient les comptoirs de faire sur le filon de Saint-Maria qui s'enfonce en profondeur, avec plusieurs tentatives. Il n'y a que plus de 15 mètres de mer. Et bien s'ils ont pu le faire, c'est parce que un petit malin mineur du tuyau, qui avait été un sous-cuivre, qui était prospecteur. On le trouve dans les comptes du tuyau pendant 2-3 ans, à cette époque-là, comme trieur de rade. Je ne fais pas grand-chose, il prospecte. Et puis, l'année suivante, il n'est plus dans les comptes du tuyau, mais il est rémunéré comme putman à Château-Orfer. Ensuite, l'année suivante, il est encore monté en grade, il est visiteur des mines et il a un salaire encore supérieur. Et tant de carrière. Mais lui, il savait comment étaient les filons. Donc c'est un traître. Vous les sentez ? Il y a partout et tout ça, en rassemblant les petits bouts d'archives qu'on a, le droit de ce terrain.
3: Oui, simplement la question actuelle. Enfin, vous avez démystifié les rois d'Espagne, que ce soit Lambert. Bon, qui est-ce qui aurait mis cette inscription?
4: Il l'a dit d'après écouter. Enfin,
0: c'était peut-être pas vu le peintre en lettres, hein.
3: Ah oui.
4: Mais un
0: curé aussi actif, qui fait une notice historique sur le fil, qui parle des mines, qui parle de tout ça, qui fait en sorte qu'une statue de Notre-Dame là, tu vois, très bien, on peut dire.
4: D'accord. Si ça se trouve, on peut trouver des archives paroissiales, de la commande.
0: Dans les comptes de Fabrice,
4: il faut les protester.
0: On peut retrouver peut-être une trace, mais on ne l'a pas fait. Je ne sais pas.
4: Oui, il y a des commandes. C'était un bon peintre en lettres. C'est caractérisé de l'écriture du 19e, hein. Mais gothique.
0: Alors, je dois dire que bon, si on a pu faire tout ça, sur toutes ces dizaines d'années, c'est parce qu'on a eu une équipe assez conséquente. Quand on avait 25 personnes sur le chantier par année, sur plusieurs sites, et on avait aussi des compétences diverses, des compétences en secrétariat, en informatique, en photographe, et en trieur, et un ordre d'archives, donc Jean-Pierre était là, et puis il y a la Weber qui est décédée.
3: Oui.
0: Donc c'est un gros travail. Parce que 1617, la pluie ne peut pas sortir comme ça.
3: Oui.
0: Personne ne l'avait jamais vu dans les archives, hein, aussi. Personne n'avait fait le rapprochement avec un moment technique et historique. Donc on était les premiers là, à mettre le doigt là-dessus. Et puis ça, le reste, ça a suivi. Enfin, ce qui nous faisait plaisir, c'est que pendant toute cette aventure, tous les ans, on trouvait quelque chose de neuf. C'est même t'as été témoin.
3: Ah oui,
0: et acteur.
3: Non, mais j'ai aidé, voilà, je suis content d'avoir aidé. De continuer, peut-être. Bon. Bien. Bravo.
0: Voilà.
3: Bravo. Bravo, la Sévilla. Bravo.
4: Non, moi, je suis.
0: Tiens.
4: Moi, je suis là. Moi, je suis. suis nouvelle, hein, j'ai pas j'ai participé depuis combien 14 ans presque. Oui, presque 14 ans. À l'aventure, j'ai raccroché du wagon au wagon de la Sésame. Et puis moi aussi j'offre des compétences dont j'ai hérité avec plaisir. Voilà. Donc merci Francis.
8: Merci.
9: Bien, eh bien, après cette fabuleuse histoire des mines du Tio et de Saint-Lambert, que vous avez dû pouvoir écouter dans toute son étendue et ses nouvelles perspectives redécouvertes par Francis Pierre et la Sésame, eh bien, je vous recommande, dans les jours qui viennent, c'est-à-dire dès ce week-end, le FIG à Saint-Dié, bien sûr, on ne le présente plus, mais aussi dans le FIG décentralisé, une conférence de Thierry Chosereau de l'association Berian. Berian, c'est une association qui creuse, là aussi, mais tout le légendaire vosgien notamment, et il était venu sur le Darou à Bussan le 4 juillet dernier, je vous l'ai passé d'ailleurs. Et Thierry Chosereau, donc, là, nous racontera la relation entre les légendes et les paysages. Donc, c'est ce qu'on appelle le FIG décentralisé à Remiremont. Donc, à 15h, à l'hôtel de ville de Remiremont, dimanche. Dimanche, donc, 4 octobre. Voilà. Eh bien, à bientôt, et bonne nuit, et bon week-end.